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5: Salut nos Pitchounes. Aujourd'hui, on part au Nebraska, aux États-Unis, rencontrer Dwayne Hansen, un homme pas comme les autres, puisqu'il va essayer de battre un record, parcourir 60 km à la rame sur la rivière du Missouri. Regardez, il est là. Allez Dwayne, allez Dwayne, allez Dwayne.
6: Hey les Pitchounes, c'est parti. Je saute dans mon potiron et on y va, c'est parti.
5: Un potiron? Comment ça?
6: Eh ouais, watch, regarde, mon bateau, c'est pas une barque comme les autres.
5: Non, d'une sorcière d'Halloween, c'est une citrouille. Mais enfin, Dwayne, vous ne pouvez pas traverser la rivière à bord de cette courge géante.
6: Of course I can. Bien sûr que je peux, c'est easy, c'est facile, c'est un super bateau, la citrouille.
5: Oh non, une averse.
6: C'est pas grave, la citrouille, elle résiste à la pluie. Allez hop, on continue la traversée, ma citrouille.
5: Attention là, un gros rocher. Oh, zut, il l'a percuté.
6: Ne vous inquiétez pas, le citrouille, tout va bien.
5: Non mais c'est incroyable cette histoire, une citrouille qui résiste à tout. Dwayne a mis 11 heures pour parcourir 60 km à bord de sa citrouille géante qui a percuté un rocher, un banc de sable et qui s'est pris une grosse averse, mais qui n'a jamais cassé. Bravo la citrouille.
6: Je ne referai probablement jamais ça, mais quand même, ma citrouille et moi, on s'est bien marrés.
5: À demain les Pitchounes pour une actu du jour bizarre, drôle, insolite.
6: But 100 true.
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1: Salut les Pitchouns et bienvenue dans ce nouvel agenda des sorties. À l'atelier des Lumières à Paris, les Pitchouns plongent dans un univers gigantesque avec planètes préhistoriques, dinosaures, l'expérience immersive. Les enfants découvrent des dinosaures, grandeur nature grâce à des projections 360 degrés, des sons impressionnants et des décors immersifs qui donnent l'impression de voyager 66 millions d'années dans le passé. Entre volcans, jungles et océans préhistoriques, toute la famille en prend plein les yeux dans une ambiance spectaculaire. Une sortie parfaite pour les enfants passionnés de dinosaures et d'aventures. Ensuite, direction le parc Spirou à Monteux. Les Pitchouns retrouvent leur héros préféré dans des attractions remplies d'humour, de sensations et de couleurs. Entre montagnes russes, attractions interactives et rencontres avec des mascottes, les enfants passent une journée pleine d'énergie et de fou rire. Et enfin, rendez-vous à Nigloland dans l'aube. Les familles découvrent un immense parc d'attractions avec manège aquatique, grand 8, petits trains et univers féerique. Les Pitchouns adorent alterner entre sensations fortes et attractions familiales dans un parc où l'ambiance est vraiment pensé pour les enfants. Et voilà les Pitchouns, vous savez tout de cet agenda des sorties. Quant à moi, je vous dis à la semaine prochaine.
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2: Salut les Pitchouns et bienvenue dans cette nouvelle Actu Ciné. Aujourd'hui, on parle de Spider-Man qui revient sur grand écran avec Brand New Day. Peter Parker, désormais seul et oublié de tous, devra affronter une nouvelle menace dans New York, plus dangereux que jamais. Cette nouvelle aventure devrait montrer un Spider-Man plus mature, obligé de gérer sa double vie sans le soutien de ses proches. Les fans s'attendent aussi à des combats plus sombres et l'arrivée de nouveaux ennemis très puissants. On espère alors une collaboration avec des Spider-Man alternatifs, comme on a pu le voir sur les derniers films. Et voilà les Pitchouns, vous savez tout de cette Actu Ciné. Quant à moi, je vous dis à la semaine prochaine et je vous laisse découvrir cette superbe bande-annonce.
3: J'y crois pas, notre premier jour à la fac. 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
4: Je veux pas.
3: Ah, j'en étais sûr.

0: Salut, je m'appelle Peter Parker. Vous vous souvenez pas de moi, mais on se connaissait. Une catastrophe allait se produire et le seul moyen de l'éviter, c'était que tout le monde oublie mon existence. Parce que je suis pas que Peter Parker. Je suis Spider-Man.
1: T'es pas bien, Frank ? Tu m'as percuté avec ton fourgon !
2: Arrête un peu de chouiner.
3: Ah, tu veux jouer ?
2: Sale pute.
4: Rentre chez toi !
0: Parfois, Spider-Man doit faire des choix difficiles, même si ça brise le cœur de Peter Parker. Qu'est-ce qui m'arrive ?
2: Oh non !
0: Excusez-moi, Dr. Banner. J'ai besoin de votre aide.
5: C'est quoi votre nom, déjà ?
6: Si l'ADN est en train de muter, ce pourrait être extrêmement dangereux.
7: Les araignées ont trois stades dans leur vie. Quand l'araignée est entre deux stades, elle peut se retrouver momentanément vulnérable.
8: On est face à un danger qu'on ne peut pas maîtriser. Qu'on ne peut même pas voir.
9: Ne te mets pas au travers de ma route.
10: Ça a l'air KO, mon gars.
7: Mais pour les araignées qui réussissent cette transition, ça s'apparente alors à une renaissance.
11: Jolie fleur.
0: Oh, c'est juste un cadeau de bienvenue.
11: Moi, c'est MJ.
0: Et moi, je suis qu'un voisin du bout du couloir.
11: Le voisin sympa du palier.
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5: Salut nos Pitchouns, aujourd'hui je vous emmène à Marseille où les pompiers viennent d'être appelés en urgence.
6: Allô, les pompiers, on a besoin d'aide, ma famille et moi on est tombés dans le canal.
5: Ça c'est une mission de la plus haute importance, les pompiers se préparent en catastrophe, ils enfilent leur tenue et leur casque et ils ont foncé au secours des personnes qui ont besoin d'aide.
6: Par ici mes petits pompiers chéris, on est là.
5: Quoi? Mais enfin, qui êtes-vous?
6: Eh bien, ça se voit pas, on est une famille de sangliers. Moi, je suis la maman et ce sont mes deux marcassins, mes deux adorables bébés.
5: Mais qu'est-ce qui vous arrive?
6: On est bêtement tombés dans le canal, on n'arrive pas à remonter, les bords sont trop, vous comprenez? Merci mes petits pompiers, vous êtes bien aimables de venir à notre secours.
5: Heureusement, les pompiers sont venus sortir du canal cette famille de sangliers et ils les ont raccompagnés dans la forêt.
6: Merci les pompiers marseillais, heureusement que vous étiez là pour nous sortir de cette belle galère.
5: Décidément, les pompiers savent vraiment tout faire, même aider des sangliers en difficulté. À demain les Pitchouns pour une nouvelle actu du jour, bizarre, drôle, insolite.
6: Mais sans vrai.
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1: Salut les Pitchounes et bienvenue dans ce nouvel agenda des sorties. À l'atelier des Lumières à Paris, les Pitchounes plongent dans un univers gigantesque avec planètes préhistoriques, dinosaures, l'expérience immersive. Les enfants découvrent des dinosaures, grandeur nature grâce à des projections 360 degrés, des sons impressionnants et des décors immersifs qui donnent l'impression de voyager 66 millions d'années dans le passé. Entre volcans, jungles et océans préhistoriques, toute la famille en prend plein les yeux dans une ambiance spectaculaire. Une sortie parfaite pour les enfants passionnés de dinosaures et d'aventures. Ensuite, direction le parc Spirou à Monteux. Les Pitchounes retrouvent leur héros préféré dans des attractions remplies d'humour, de sensations et de couleurs. Entre montagnes russes, attractions interactives et rencontres avec des mascottes, les enfants passent une journée pleine d'énergie et de fou rire. Et enfin, rendez-vous à Nigloland dans l'aube. Les familles découvrent un immense parc d'attractions avec manège aquatique, grand 8, petit train et univers féerique. Les Pitchounes adorent alterner entre sensations fortes et attractions familiales dans un parc où l'ambiance est vraiment pensé pour les enfants. Et voilà les Pitchounes, vous savez tout de cet agenda des sorties. Quant à moi, je vous dis à la semaine prochaine.
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0: Guillaume ?
1: Oui ?
0: Est-ce que tu pourrais me raconter une histoire ?
1: D'accord, mais pas n'importe quelle histoire. Je vais te raconter les animaux. Et si je t'emmenais aujourd'hui randonner dans une forêt de bambou dans la Grande Chine ? Là, tu t'avances, lentement te frayant un chemin, découvrant des restes de bambou. Mais qui peut bien adorer et dévorer autant ces plantes ? Découvrons le panda géant.
0: C'est quoi un grand panda ?
1: Pour répondre à ta question, il faut savoir que le panda géant est un gros ours de couleur noire et blanche. Le contour des yeux, les oreilles et les quatre pattes sont noires, tandis que le reste du corps est blanc. Il vit en Chine, côté sud du pays, dans les forêts de bambou.
0: Pourquoi est-il connu ?
1: Il est connu comme étant surtout le symbole du WWF, en anglais World Wild Fund. C'est le symbole de la protection de la faune sauvage. Menacé de disparaître, des programmes de protection ont été mis en place et depuis 2016, cet animal est maintenant sauvé de l'extinction et ne représente plus une grande menace. Ça, c'est bien.
0: Pourquoi a-t-il été menacé ?
1: Regarde-le bien et tu auras ta réponse. En effet, comme tu peux le constater, il a un magnifique pelage. Et à l'époque, on le chassait pour récupérer la fourrure. Mais ce n'est pas tout. L'espèce humaine étant en perpétuelle augmentation, elle a eu besoin de place. Et du coup, on a détruit les forêts de bambou, alors que c'est la principale source de nourriture de ce panda.
0: Est-ce qu'il est agile ?
1: Alors ça, c'est une très très bonne question, car effectivement, c'est un excellent grimpeur qui peut rester des heures assis sur des branches. Il apprend très tôt à grimper, et ce pour échapper au danger. On a également vu que les mâles pandas pouvaient faire le poirier très très haut dans les arbres afin de propager leur odeur pour décourager les mâles adverses de venir. Du coup, les adversaires pensent qu'il y a un immense panda qui vit sur ce territoire et qu'il vaut mieux prendre ses pattes à son cou.
0: Mange-t-il seulement du bambou ?
1: Alors oui, on peut dire que c'est sa nourriture principale, puisque 99% de son régime alimentaire est du bambou. Feuilles tendres et pousses de bambou, tout y passe. Mais comme le bambou est faible en nutrition, le panda géant a besoin d'en consommer beaucoup, entre 12 et 38 kilos, et ce par jour. C'est une énorme quantité. Il faut alors passer du temps à manger, et 14 heures ne sont pas de trop pour ce faire. Pour le dernier pourcent, comme je le disais tout à l'heure, il ne faut pas oublier que le panda géant fait partie des ours, et donc des carnivores. Alors son dernier petit pourcent va être constitué d'herbes, de fruits sauvages, d'insectes et même de petits animaux. Oui, quand il arrive à les attraper, car ce n'est pas un rapide, le panda.
0: Les animaux sont souvent source de légendes. En est-il de même pour le panda ?
1: Je vais te raconter une histoire. Il existe effectivement une légende tibétaine. Il y a bien longtemps, les pandas géants étaient blancs. Une jeune fille venait tous les jours les nourrir. Mais un jour, allant nourrir une femelle avec son petit, une panthère des neiges sauta sur le petit. La jeune fille essaya de le sauver, mais elle y perdit la vie. Alors, en signe de deuil, les pandas se regroupèrent et se rendirent à l'enterrement en portant de la cendre dans leurs pattes. Comme ils étaient malheureux et qu'ils pleuraient, ils se séchèrent les yeux avec leurs pattes, se firent des câlins pour se consoler et bouchèrent les oreilles pour ne plus entendre les pleurs. Les cendres de leurs pattes tacha leur fourrure blanche, leur donnant cette fourrure si reconnaissable, blanche et noire.

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5: Salut Pitchoun, et pour le dernier jour de la semaine, on vous emmène voir Alain, qui paraît-il a une passion pas comme les autres.
6: Salut les Pitchouns, et bienvenue chez moi dans les Vosges. Venez voir, je vais vous montrer ma dernière construction dans mon atelier.
4: Oh, partout Tatis, vous avez recréé le village d'Astérix en miniature, avec des allumettes.
6: Eh oui, les allumettes, c'est ma passion. J'ai déjà construit la tour Eiffel, l'Arc de Triomphe et là, le village d'Astérix au grand complet.
4: Mais oui, je vois même la maison du druide, l'arbre sur lequel on attache le chanteur qui chante fou, la maison du chef. Dis donc, vous êtes sacrément doué Alain, mais qu'est-ce que c'est que ça dans les maisons?
6: Dans toutes les maisons du village d'Astérix, il y a des meubles, des lits, des draps, des tables, des assiettes, des couverts, jusqu'au sanglier posé dans le plat. J'ai tout reproduit à l'identique.
4: Mais combien vous avez utilisé d'allumettes pour le village?
6: 425 000 allumettes, ma grande. Et c'est pas tout à fait fini. Il en faudra 650 000 pour tout finir. Sans oublier les 50 kilos de colle déjà passés. Bon allez, je te laisse, c'est du boulot. Quand j'aurai fini, je veux me lancer dans le château de la Belle au Bois Dormant.
4: Ça, c'est une passion étonnante. Bravo Alain, vous êtes vraiment un bricoleur hors pair. Bon week-end, le petit Pitchoun. Et on vous donne rendez-vous lundi pour une nouvelle semaine d'actu du jour. Bizarre, drôle, insolite.
6: Mais 100% vrai.
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10: Oh, salut les copains, c'est Francis, comment ça va aujourd'hui? Et aujourd'hui, je suis fin prêt pour vous faire passer une matinée de folie. Voilà, on se retrouve aujourd'hui pour un nouveau Best of de Francis. Il y aura bien sûr toutes vos chroniques et tous vos jeux préférés. Je vous expliquerai à chaque fois les règles, comme ça vous pourrez jouer avec nous. Et ça, c'est trop cool. Alors tout de suite, c'est la musique et on attaque le Best of de Francis.

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2: Si je vous disais des pétions que dans le best-of de Francis, on peut avoir une chronique super positive. Une chronique qui nous fait du bien, qui nous raconte de très très très belles choses. Oui, oui, oui, c'est possible. Et ben en tout cas, cette chronique, elle s'appelle la positive attitude. Et ben la positive attitude, moi j'ai qu'une chose à vous dire, c'est que c'est tout de suite dans le best-of de Francis.
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4: Salut les pitchouns et bienvenue dans cette nouvelle positive attitude. Aujourd'hui, on parle de ces villes dans lesquelles on peut cueillir des fruits sur les arbres en libre service. Dans plusieurs villes de France, comme Nantes, Bordeaux, Lyon ou Dijon, il est possible de cueillir des fruits sur les arbres fruitiers du centre-ville. Mis à disposition de tous, ces arbres permettent de consommer local et créer du lien social. Si vous visitez certaines villes de France prochainement, vous pourrez voir des arbres fruitiers en plein centre-ville. Ces fruits sont en libre service, ce qui signifie que tout le monde a le droit de les cueillir. Dans ces villes, on retrouve plusieurs espèces comme des framboisiers, des pommiers, des pêchers ou encore des châtaigniers. À Nantes, le square du Lait de Mai regorge de gros pommiers qui sont à la disposition des habitants. Une cinquantaine d'arbres et d'arbustes ont été plantés il y a 2 ans sur les quais de Bordeaux et des arbres fruitiers ont été installés dans des espaces dédiés à Dijon. Ou encore à Lyon, des cerises et des pêches de vigne peuvent être cueillies dans différents quartiers de la ville. Si vous voulez savoir où vous pouvez ramasser librement des fruits en ville, rendez-vous sur la carte collaborative Falling Fruit qui localise tous les arbres fruitiers en libre service. Et voilà les pitchouns, c'est tout pour cette positive attitude. Quant à moi, je vous dis à la semaine prochaine.
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0: Raconte-moi les animaux, c'est Guillaume et Clara qui s'occupent de vous faire découvrir un animal par chronique. Et on va apprendre plein de choses grâce à des questions qui sont posées et Guillaume il répond. Bref, plein d'informations sur les animaux, c'est tout de suite sur Radio Pitchoun grâce à Raconte-moi les animaux. Et aujourd'hui, on découvre l'animal du jour.
1: Guillaume ?
2: Oui ?
1: Est-ce que tu pourrais me raconter une histoire ?
2: D'accord, mais pas n'importe quelle histoire. Je vais te raconter les animaux. Et si nous partions découvrir un animal tant redouté par son nom, mais aussi inoffensif qu'une baleine ? As-tu trouvé ? Je veux parler du requin-baleine, évidemment.
1: Requin ou baleine ?
2: Le requin-baleine est un requin aux allures de baleine. Il y a deux différences importantes entre les baleines et les requins. La première se situe dans sa façon de nager. Les mammifères marins comme le dauphin ou la baleine ont la queue que l'on appelle la nageoire caudale, à l'horizontale. Ils vont battre de haut en bas leur queue pour se mouvoir. Les requins, eux, ont une queue à la verticale et vont onduler leur corps de gauche à droite. La seconde différence se situe au niveau de la respiration. Les baleines ont des poumons et doivent reprendre leur souffle hors de l'eau. Les requins n'ont pas besoin de se retourner hors de l'eau car ils aspirent l'eau et trouvent l'oxygène directement dans l'eau via les branchies. C'est avec ses 12 mètres de longueur et ses 20 tonnes le plus grand et le plus gros poisson au monde et donc le plus gros requin.
1: Que mange-t-il ?
2: Il se nourrit de micro-algues, de plancton, de krill, de petits vertébrés en ouvrant sa grande bouche afin d'en engloutir le plus possible.
1: Comment fait-il pour ne pas boire toute l'eau de mer qu'il ingurgite au passage ?
2: Tout comme la baleine, ce requin possède un système de filtration dans sa bouche. Seulement, ces filtres ne sont pas composés de fanons, mais de plusieurs rangées de minuscules dents. Ainsi, la nourriture est retenue dans les filtres et l'eau est séparée et rejetée par les fentes branchiales, les ouvertures respiratoires qui sont sur les côtés du requin.
1: Où le trouve-t-on ?
2: On le trouve dans les mers ouvertes et les océans tropicaux et chauds. Dans certains pays, on peut nager avec. Mais attention, il ne faut jamais perturber son lieu de vie. D'ailleurs, il est interdit de nager à côté de lui avec des bouteilles, seul un masque et un tuba.
1: Combien de temps peut-il vivre ?
2: Sa durée de vie est estimée entre 100 et 150 ans, même si le plus vieux spécimen recueilli était âgé d'environ 70 ans.
1: Pond-il des œufs ?
2: C'est une question piège. Il ne pond pas d'œufs, mais en forme dans son corps. On dit qu'il est ovovivipare. Les petits vont se développer dans des œufs dans le corps de la maman, mais écloront dans son corps au moment de l'expulsion. Enfin, dernière information et non des moindres, bien qu'il n'y ait aucune donnée précise sur sa population totale, l'espèce est considérée comme en danger.
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3: C'est l'heure de jouer avec Francis. Et aujourd'hui, Francis, il a décidé de vous faire jouer au blind test. Le blind test, c'est super simple. Il vous suffit d'écouter des chansons que Valentin, il a choisies et de deviner de quelle chanson il s'agit. Il y a plusieurs chansons. Le but, voilà, c'est toujours le même. Hein, et vous allez devoir essayer de gagner le plus de points possible. On écoute tout de suite le blind test de cette semaine.
5: On s'amuse, on se détend avec le blind test de Valentin.
4: Le blind test est très simple, j'ai préparé des chansons à vous de les deviner, de savoir qui chante dans cette chanson. On va donc découvrir des chansons ultra ultra connues et le thème de cette semaine,
5: la chanson française.
4: C'est la chanson française.
5: Oh là là, j'ai peut-être des chances. J'ai peut-être des chances du coup.
4: Il y a moyen que tu aies toutes tes chances, mon cher copinou. La personne qui a le plus de bonnes réponses sera la personne qui choisit la chanson que l'on écoute sur Radio Pitchoun.
5: Voilà. Ok. Eh bien, c'est quand tu veux. Est-ce que Francis est prêt?
6: Francis a besoin de se concentrer sur sa chevelure.
5: D'accord, oui. Parce que je le vaux bien.
6: Exactement.
4: Vous êtes prêts?
5: Oui.
4: C'est parti, j'enlève la petite guitare de la bonne humeur et on commence tout de suite avec la première chanson. Oui.
5: Kinvé?
4: Et c'est la bonne réponse.
5: Après le nom de la chanson, je sais pas.
6: O-T-T.
4: C'est ça.
5: O-T-T. Eh ben, point chacun alors.
4: O-U-T-E-T-E. O-T-T.
6: Plus depuis longtemps.
4: Bref.
5: Oh, mais monsieur maîtrise bien.
4: Monsieur a passé l'été à l'écouter pendant la fameuse tournée Pitchoun.
5: Ah,
4: donc t'inquiète pas, je la connais par cœur.
5: Que de souvenirs.
4: Exactement. Nouvelle chanson. On reste donc dans la chanson française avec celle-ci. Et la petite intro au début. Mais voilà. C'est très dansant aujourd'hui.
6: J'ai parcouru tant de.
5: L'amour noir.
4: Comment s'appelle-t-il?
5: Park to Africa.
4: C'est vrai, c'est vrai.
5: La bonne réponse. Oh là là, mais quel talent! Applaudissements! Bravo!
4: Francis, ça fait 3 points pour toi, 1 point pour Guillaume.
5: J'ai perdu.
4: C'est pas encore terminé, puisqu'il y a encore un titre avec le nom de la chanson.
5: Je vous ai dit. 2 points, quoi qu'il arrive.
4: Ouais, mais ça fait 3 partout. C'est très dansant aujourd'hui. C'est parti.
5: Ah bah c'est Magic in the Air. Et c'est attends, surtout tu m'interromps pas hein.
6: Moi je l'ai,
5: mais ouais, mais moi aussi je l'ai. Ah, je l'ai, mon dieu, ça date un petit peu quand même. Ah bah je les ai plus.
4: Magic System.
5: Oh mon dieu.
4: Mais Guillaume,
5: non mais là c'est vraiment. Là c'est la pression là tout de suite. Tu vois, je l'avais. Il était là sur le bout de ma bouche, sur le bout de ma langue. Ah, je suis énervé. Ça y est, je suis énervé. J'ai passé une sale journée.

0: Valley. Magic in the Air, chanson.
1: Exactement. De... Magic System featuring Shawky.
0: Yeah. Bon,
2: voilà.
0: Bah,
2: qu'est-ce qu'on écoute, Francis?
3: Oh. J'hésite entre Yannick Noah parce qu'elle est super jolie.
0: C'est vrai qu'elle est sympa.
3: Ou Magic System. J'ai pas envie de tomber.
0: Il va être content.
3: Ben, c'est moi, j'ai pas envie tout de suite.
0: Ah oui, parce qu'autrement, il va pas être content.
1: Ben, pas con tout africain.
0: Alors, c'est parti.
1: Avec Yannick Noah, tout de suite, j'enlève la guitare de la bonne humeur, ça démarre doucement derrière mes oreilles. Yannick Noah, Back to Africa sur Radio
0: Pitchoun. À tout de suite.

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2: Le dimanche, on adore prendre du temps pour nous. On aime bien lire, on aime bien jouer à des jeux vidéo, à des jeux de société, avec des jouets. Bref, on aime se divertir. Tout de suite, c'est l'actu ludique dans le best-of de Francis.
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4: Salut les Pitchouns et bienvenue dans cette nouvelle actu ludique. Aujourd'hui, on parle du livre « Regarde les saisons ». C'est un livre d'éveil captivant qui invite les tout-petits à découvrir les merveilles changeantes des quatre saisons. Avec ses illustrations vibrantes et ses mots simples, ce livre engage les jeunes lecteurs dans un voyage enchanteur à travers l'année. Chaque page est une célébration visuelle des saisons, des bourgeons printaniers aux journées ensoleillées de l'été, des feuilles colorées de l'automne aux paysages enneigés de l'hiver. Les enfants seront émerveillés par la magie de chaque saison à travers des images détaillées et des textes accessibles. En plus d'explorer les changements climatiques et les activités saisonnières, ce livre offre des opportunités d'apprentissage en encourageant les enfants à identifier les éléments familiers de chaque saison, à développer leur vocabulaire et à renforcer leur compréhension du monde qui les entoure. Regarde les saisons est un ajout précieux à la bibliothèque des tout-petits, stimulant leur curiosité et les inspirant à s'engager activement avec la nature qui les entoure tout au long de l'année. C'est une lecture idéale pour des moments de partage entre parents et enfants, favorisant l'apprentissage tout en renforçant les liens familiaux. Ce livre d'éveil sur les saisons promet d'enchanter les jeunes esprits et de susciter un amour durable pour la nature. Il est disponible dès maintenant, en ligne ou en librairie. Et voilà les Pitchouns, c'est la fin de cette actu ludique. Et moi, je vous dis à la semaine prochaine.
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1: Oui, c'est le moment de Francis. Même si le best-of de Francis, c'est déjà le moment de Francis. Là, c'est mon moment dans le club de Pitchoun. L'histoire de Francis, c'est tous les vendredis, on voyage grâce à mon globe magique et on voyage dans plein d'univers et je vous raconte plein de belles histoires. Alors, je vous propose de bien vous asseoir confortablement. C'est parti pour le voyage, c'est parti pour l'histoire de Francis.
4: Les copains, si vous venez de nous rejoindre sur Radio Pitchoun, depuis la semaine dernière, Francis nous emmène du côté de la Chine. Pourquoi ? Parce qu'il est allé à la rencontre d'un homme, un maître de kung-fu, un maître d'art, hein, c'est ça, un maître d'art martial, le kung-fu, maître Sifu, maître Sifu, qui lui a appris beaucoup de choses. Sifu.
5: Fu.
4: Sifu quoi ?
5: Si.
4: Si.
5: Fu.
4: Fu.
5: Oui.
4: Sifu. Donc le maître Sifu a appris énormément de choses à l'ami Francis. Francis depuis a quelque peu grandi, quelque peu évolué, puisque maintenant il est un petit peu plus patient et il nous a expliqué la semaine dernière le pourquoi du comment, notamment avec son histoire de gourde. Et il va nous la rappeler hein, très rapidement et très brièvement son histoire de gourde, parce que ça comme tombe pas comme ça, comme un autrement ça tombe à côté. Comme
5: c'est pas trop de gourde. En fait, c'est que maître Sifu, pour m'apprendre la patience et la ténacité d'esprit, il m'a fait faire plein de tâches à répétition pour éprouver ma volonté, voir si j'avais vraiment ma place dans son dojo.
4: D'accord. Et alors là,
5: on appelle ça comme ça, un dojo.
4: Un dojo, effectivement. Donc là, maintenant, tu as passé cette première épreuve. Et cette semaine, tu vas nous raconter les épreuves que tu as endurées.
5: Exactement. Donc là, en fait, mon maître de Kung Fu, donc maître Sifu, m'a tout simplement expliqué ce que signifie le Kung Fu.
4: D'accord.
5: Parce que tout le monde connaît le kung-fu, mais tu vois, c'est passé dans les esprits. On se dit, c'est juste taper.
4: Ceux qui ont regardé Karate Kid savent que ce n'est pas que taper. Au contraire, c'est énormément de réflexion.
5: Donc le kung-fu chinois, donc en fonction de ce que tu fais, soit en art martial, soit en wushu, soit en kung-fu. Donc c'est des variétés du kung-fu.
4: Mm-hmm.
5: Donc c'est une série de styles de combat qui s'est développée avec les poings au cours des siècles en Chine. Voilà. Donc c'est des styles de combat, le Kung Fu, parce que c'est très large. Parce que dans le Kung Fu, t'as plein de styles différents. Le Wushu, tu te bats avec une arme. Le Kung Fu, c'est vraiment avec les poings, c'est du contre, etc. Bref, il y a plein de styles différents. Et donc, ça prend.
4: Elle existe d'ailleurs la prise du héron, là, ou pas?
5: Oui, quasiment tout, hein. Il existe ce qu'il y a dans Kung Fu Panda. Sauf le petit doigt quand il fait kaboum. Ça
4: non, mais c'était pas Kung Fu Panda. Le truc du héron, c'est
5: oui,
4: dans Karate Kid.
5: Oui, c'est aussi dans Kung Fu Panda.
4: Peut-être.
5: Voilà,
4: pas.
5: Donc, disons.
4: Oui.
5: Le Kung Fu, il prend deux valeurs différentes que celles que je vous ai annoncées la semaine dernière. C'est pour ça que j'ai mis une petite musique calme, puisque c'est la vertu et la paix.
4: Ah, ça c'est important.
5: Et pas du tout l'agression et la violence.
4: Contrairement à ce qu'on pense.
5: Contrairement à ce qu'on pense, exactement. Donc en fait...
4: On est là non pas pour attaquer, le Kung Fu ce n'est pas pour attaquer, c'est pour se défendre.
5: Exactement. Et c'est surtout pour apprendre à maîtriser son corps et apprendre à transmettre et à contrôler les énergies de son corps. C'est pour ça que j'ai demandé à Maître Sifu s'il pouvait m'apprendre par la suite le Tai Chi.
4: D'accord.
5: Et le Tai Chi Chuan. Mais on verra ça la semaine prochaine parce D'accord. que ça fait beaucoup d'informations dans le
4: chat. Chaque
5: dans la
4: chose
5: tête.
4: En son temps.
5: Donc en fait, le Kung Fu, ça garde donc sa fonction originale, comme tu l'as dit, d'auto-défense.
4: Mm-hmm.
5: Et donc il y a une grande valeur en musculation et en fitness qui est très appréciée pour les gens, les communs des mortels, comme on dit, mm-hmm. Pour se remettre en forme.
4: D'accord.
5: Voilà.
4: Le fitness, oui, tout le monde en fait. Pas tout le monde, pas moi, mais beaucoup.
5: Donc en fait, Monsieur Sifu m'a appris donc des techniques martiales et surtout des enchaînements qu'on appelle des taolus.
4: Des taolus?
5: Oui.
4: Taolus, ça veut dire enchaînement?
5: Non, c'est la voie des séries. En fait, c'est que tu vas devoir faire une série de mouvements C'est ce qu'on appelle un Taolu. Donc c'est des enchaînements spécifiques de techniques et de mouvements. Donc par exemple,
4: tu pousses la main, tu retires l'autre main, tu te la penches en arrière, en avant.
5: C'est ça.
4: Tu te retournes ta main sur toi.
5: Ici, tu te retournes, tu lèves le pied, tu vas en arrière, etc., etc. Donc à l'origine, ces mouvements, ils ont été conçus pour entraîner le corps en pratiquant donc coordination, souplesse, efficacité des mouvements.
4: Un petit peu comme le yoga.
5: Oui. Sauf que Francis,
4: il est pas très souple.
5: Il allait un peu trop vite surtout. Il s'est dit, vas-y, je commence à maîtriser un petit peu et tout. Et je me suis dit,
4: sans kukai quoi, ça y est.
5: Je vais casser des planches.
4: Ouais, c'est ça.
5: Je me suis dit, je vais y aller quoi, je vais pouvoir faire des progrès quoi. Sauf que
4: tu as voulu, comme dirait l'autre,
5: pousser mes mains dans les orties.
4: Non, c'était pas le terme que je voulais, mais tu voulais aller plus vite que.
5: Aller la plus charrue vite que, avant les bœufs.
4: Voilà, mettre la charrue avant les bœufs. C'était le terme que je cherchais.
5: C'est ça. Mais sauf que Maître Sifu, il m'a appris qu'un Taolu, il était vraiment maîtrisé qu'après l'avoir répété 10 000 fois.
4: Alors, surtout qu'il t'avait appris la patience la semaine dernière, visiblement, là, tu as enchaîné la patience, tu l'avais déjà perdue.
5: Oui.
4: Eh oui, c'est ça le problème.
5: Du coup, qu'il fallait que je travaille vraiment là-dessus. Parce que tu sais combien de temps ça dure un Taolu à peu près?
4: Alors là, pour le coup, pas du tout.
5: 5 minutes.
4: 5 minutes à faire des gestes comme ça, maîtriser, contrôler. Parce que, effectivement, ces séries s'enchaînent, mais elles sont maîtrisées.
5: C'est ça.
4: On ne fait pas n'importe quoi, n'importe comment.
5: À faire une première fois, enfin, à faire tout court, ça dure 5 minutes. Mais sauf que pour pouvoir le maîtriser, ça représente à peu près 800 heures d'entraînement.
4: Ah oui, quand même, ouais.
5: Donc,
4: et à quoi ça sert, ces enchaînements?
5: Ben, ça sert vraiment à coordonner ton corps, à comprendre la souplesse de ton corps, à surtout transmettre la bonne énergie.
4: En gros, il faut penser. À chaque fois que tu fais un mouvement, il faut que tu penses au point d'énergie à ce moment-là.
5: Exactement, que je pense à la suite, que je me concentre surtout. Et voilà,
4: c'est
5: donc
4: vraiment des phrases, quoi, en fin de compte.
5: Ah oui.
4: D'accord.
5: C'est vraiment... Quand tu vois qu'après ce mouvement-là, par exemple avec une arme, si t'as par exemple un cimetière dans la main ou quoi, et ben quand tu fais le mouvement, tu te rends compte que hop, ça permet de toucher à des points particuliers, voilà. etc.
4: Si l'arme fait 1m50, il faut pas que la main soit en dessous, quoi.
5: Exactement. Donc je me suis dit, là Francis, il a encore beaucoup d'entraînement. Donc ce que je vais faire, c'est que là je vais retourner en arrière avec mon globe magique.
4: Oui.
5: Je vais retourner genre 2 ans en arrière.
4: Oula,
5: et comme ça, pour gagner du temps. Comme ça, la semaine prochaine, je maîtrise. Tu vois, je retourne en arrière, je creuse un petit peu, toi.
4: Okay,
5: je retourne en arrière pour m'entraîner plus longtemps. Parce que là, si je m'entraîne maintenant, c'est dans 800 heures que je suis prêt, donc ça fait un peu long, quoi.
4: D'accord.
5: Et moi, j'ai vraiment envie de connaître le Taichi.
4: D'accord. Et on en reparlera la semaine prochaine.
5: Oui.
4: C'est-à-dire que la semaine prochaine, tu nous diras, je suis revenu 200 ans, peut-être pas, mais en avance, et maintenant, je sais le faire.
5: Oui.
4: D'accord. Eh bien, on en reparle la semaine prochaine, Francis. Merci beaucoup. Les histoires de Francis, c'est chaque vendredi sur Radio Pigeon.

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1: Salut les Pitchouns et bienvenue dans ce nouvel agenda des sorties. À l'atelier des Lumières à Paris, les Pitchouns plongent dans un univers gigantesque avec planètes préhistoriques, dinosaures, l'expérience immersive. Les enfants découvrent des dinosaures, grandeur nature grâce à des projections 360 degrés, des sons impressionnants et des décors immersifs qui donnent l'impression de voyager 66 millions d'années dans le passé. Entre volcans, jungles et océans préhistoriques, toute la famille en prend plein les yeux dans une ambiance spectaculaire. Une sortie parfaite pour les enfants passionnés de dinosaures et d'aventures. Ensuite, direction le parc Spirou à Monteux. Les Pitchouns retrouvent leur héros préféré dans des attractions remplies d'humour, de sensations et de couleurs. Entre montagnes russes, attractions interactives et rencontres avec des mascottes, les enfants passent une journée pleine d'énergie et de fou rire. Et enfin, rendez-vous à Nigloland dans l'aube. Les familles découvrent un immense parc d'attractions avec manège aquatique, grand 8, petit train et univers féerique. Les Pitchouns adorent alterner entre sensations fortes et attractions familiales dans un parc où l'ambiance est vraiment pensé pour les enfants. Et voilà les Pitchouns, vous savez tout de cet agenda des sorties. Quant à moi, je vous dis à la semaine prochaine.
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4: C'est l'heure de jouer dans le Best of de Francis. Et aujourd'hui, les copains, on va jouer à un super jeu sous nom le Tonkara. Attention, j'espère que vous êtes prêts à entendre Francis et Valentin chanter, parce que c'est ça le principe. Une chanson, on enlève les paroles, à nous d'en inventer des nouvelles. C'est le Tonkara dans le Best of de Francis.
5: C'est le club du Pitchoun. Il y a Valentin, il y a Francis, vous qui nous écoutez. Clara Luciani qui arrive évidemment. Clara Luciani version instrumentale.
6: Et toi ? Yes, t'es devant.
5: Ça, c'est la version instru, hein.
6: Ouais.
5: Pas facile.
6: On peut pas faire que le refrain ?
5: Si tu veux.

0: maintenant, faut mettre des paroles dessus quand même. Donc, je veux bien que tu ne fasses que le refrain. Je veux bien que Valentin ne fasse que le refrain.
1: Non, mais si on écoute la dame chanter, peut-être ça va nous aider. Parce que Francis, il veut mettre tout de suite l'instrumental là, mais.

0: va tenter. Hein. De toute façon, c'est à Francis de commencer.
1: Non. Exactement, c'est Francis qui va commencer. Je le sens très très en forme. Lui-même l'a dit au début d'émission. Je suis très très en forme. Donc attention, les enfants, évidemment, vous jouez derrière votre poste de radio. N'hésitez pas à vous faire enregistrer par papa, par maman. N'hésitez pas à nous envoyer vos œuvres. Peut-être que vous serez diffusé sur l'antenne de Radio Pitchoun dès la semaine prochaine. C'est parti. 3, 2, 1. Francis, version Clara Luciani, Grenade number 2. C'est parti. Ouais.
2: Ça commence par ton tour, hein.

0: applaudissements pour voilà. Monsieur Francis.
1: Bravo Francis.
0: Et, il a été bon quand même.
1: Ouf,
0: hein. Il a été très bon. Il était mal barré. Et maintenant, après, nickel.
1: Ouais, il a nickel, trouvé nickel. La transition pâte ouais, salle ouais, de sport ouais. En cours de route.
0: Dès qu'il pense à manger, de toute manière, Francis, dès qu'il mange. Toutes les semaines, on aura le droit à la petite recette de Francis. La petite recette de cuisine de Francis. Quand c'est pas la raclette, ce sont les pâtes. Et maintenant, c'est à Valentin de relever ce défi ouais. Sur Clara Luciani, la grenade. Donc, et là, on passe. Comment s'appelle le titre de ta chanson? Tu sais pas
1: La gratouille.
0: La gratouille. Alors, c'est parti. On écoute la gratouille de monsieur

ça mérite quelques applaudissements. Et alors, contrairement à la semaine dernière où Francis avait eu 10 et toi 9,5 sur 10, je mets les mêmes notes, mais à l'envers, puisque cette semaine, c'est Valentin qui remporte avec 10 points et 9,5 pour, pour Francis. Bravo pour les gratouilles. En plus, il y avait le titre de la chanson, donc tout était nickel. Vous les enfants, à vous de jouer, n'hésitez pas si vous avez des petites idées, si vous pouvez prendre des idées à Francis, des idées à Valentin et les rajouter aux vôtres. N'hésitez pas à vous faire enregistrer, à nous envoyer à vos œuvres. Vous serez peut-être diffusé sur l'antenne de Radio Pigeon et vous repartirez avec de très très jolis cadeaux. Le premier cadeau, on vous l'offre tout de suite, c'est Clara Luciani, justement, avec La Grenade. Yeah.

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6: Hey, c'est Lily, petit Pitchoun. Tu sais quoi? C'est le week-end.
7: Mais rassure-toi, tu as quand même rendez-vous avec le best-of de l'actu du jour de la semaine. Salut nos petits Pitchouns, bienvenue dans l'actu du jour. Aujourd'hui, nos Pitchouns, on vous parle d'un super anniversaire qui a eu lieu il n'y a pas longtemps, l'anniversaire de Janus. Direction tout de suite la Suisse, là où elle habite. C'est bizarre, je crois que son adresse, c'est le Muséum d'Histoire Naturelle.
8: Bonjour, la petite Pitchoune.
7: Oh, nom de Zeus, mais enfin, qui êtes-vous? Vous êtes, disons, super bizarre.
8: Je suis Janus la Tortue.
7: Ah, c'est vous qui venez de fêter votre anniversaire? Joyeux anniversaire, Janus. Excusez-moi, mais vous avez vraiment une drôle de tête.
8: C'est normal, c'est parce que j'ai deux têtes. Je suis Janus la plus vieille tortue à deux têtes du monde.
7: Deux têtes? Comme l'hydre à sept têtes?
8: Ouais, enfin, sauf que moi, j'en ai que deux. Mais j'ai aussi deux cœurs, deux paires de poumons et deux estomacs.
7: Mais c'est incroyable! Et vous habitez là, dans ce grand musée?
8: Oui, le musée m'a recueilli quand j'étais toute petite. Tu comprends? Je suis très fragile. Et si un prédateur arrive, je peux pas me rétracter. Mes deux têtes dans la carapace. C'est bien ennuyeux, car il aurait tout fait de me manger. Ici, j'ai pas de prédateur, alors tout va bien et je suis heureuse.
7: Alors, et qu'est-ce que vous avez mangé pour votre anniversaire, les deux têtes?
8: Le meilleur des gâteaux, des fleurs bien sûr.
7: Joyeux anniversaire Janus, la seule tortue à deux têtes du monde. Vous, on peut dire que vous êtes vraiment extraordinaire.
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4: Ça vous dit qu'on aille tous au cinéma? Ça vous dit, vous venez avec Francis? Quoi? Vous savez pas quoi regarder au cinéma? Alors ne vous inquiétez pas, on va s'intéresser à un film aujourd'hui. Et si vous aimez pas le cinéma, bah peut-être que ça sera un film de vidéo à la demande. Pour le savoir, il vous faut écouter l'actu ciné, et ça tombe bien puisque c'est tout de suite dans le Best of de Francis.
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5: Salut les Pitchouns et bienvenue dans cette nouvelle Actu Ciné. Aujourd'hui, on parle de Spider-Man qui revient sur grand écran avec Brand New Day. Peter Parker, désormais seul et oublié de tous, devra affronter une nouvelle menace dans New York, plus dangereux que jamais. Cette nouvelle aventure devrait montrer un Spider-Man plus mature, obligé de gérer sa double vie sans le soutien de ses proches. Les fans s'attendent aussi à des combats plus sombres et l'arrivée de nouveaux ennemis très puissants. On espère alors une collaboration avec des Spider-Man alternatifs, comme on a pu le voir sur les derniers films. Et voilà les Pitchouns, vous savez tout de cette actu ciné. Quant à moi, je vous dis à la semaine prochaine et je vous laisse découvrir cette superbe bande-annonce.
6: J'y crois pas, notre premier jour à la fac. MJ, abuse pas, essaie de nous faire croire que c'est pas le plus beau jour de ta vie.
7: Je peux pas.
6: Ah, j'en étais sûr.

0: Salut, je m'appelle Peter Parker. Vous vous souvenez pas de moi, mais on se connaissait. Une catastrophe allait se produire et le seul moyen de l'éviter, c'était que tout le monde oublie mon existence. Parce que je suis pas que Peter Parker. Je suis Spider-Man.
1: T'es pas bien, Franck ? Tu m'as percuté avec ton fourgon !
2: Arrête un peu de chouiner.
3: Ah, tu veux jouer ?
2: Sale putain.
4: Rentre chez toi !
0: Parfois, Spider-Man doit faire des choix difficiles, même si ça brise le cœur de Peter Parker. Qu'est-ce qui m'arrive ?
1: Oh non !
0: Excusez-moi, Docteur Banner, j'ai besoin de votre aide.
5: C'est quoi votre nom déjà ?
6: Si l'ADN est en train de muter, ce pourrait être extrêmement dangereux.
7: Les araignées ont trois stades dans leur vie. Quand l'araignée est entre deux stades, elle peut se retrouver momentanément vulnérable.
8: On est face à un danger qu'on ne peut pas maîtriser. Qu'on ne peut même pas voir.
9: Ne te mets pas au travers de ma route.
10: T'as l'air KO, mon gars.
7: Mais pour les araignées qui réussissent cette transition, ça s'apparente alors. À une renaissance.
11: Jolie fleur.
0: Oh, c'est juste un cadeau de bienvenue.
11: Moi, c'est MJ.
0: Et moi, je suis qu'un voisin du bout du couloir.
11: Le voisin sympa du palier.
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4: C'est l'heure d'avoir des réponses à toutes nos questions dans le best of de Francis grâce au mais pourquoi. Quelle est la question du jour? Pour le savoir, il suffit d'étendre l'oreille parce que sur Radio Pitoun, le mais pourquoi, c'est tout de suite dans le best of de Francis.
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7: Bonjour. Aujourd'hui, intéressons-nous aux chameaux et à leurs drôles de bosses. On confond souvent le chameau et le dromadaire. Mais c'est en effet le premier qui possède deux bosses sur le dos. Voici une petite astuce pour t'en souvenir. Il suffit de prononcer le nom de l'animal, car il possède autant de bosses que de syllabes. Cha-mo. Donc, deux bosses. Contrairement à ce que l'on pourrait croire, les bosses du chameau ne contiennent pas d'eau. En réalité, les bosses du chameau sont des réserves de graisse. C'est pourquoi, quand il n'a pas mangé depuis longtemps, les bosses sont vides et ont tendance à tomber, tandis que lorsqu'elles sont pleines, elles se tiennent bien droites. Le chameau peut alors parcourir de longues distances sans boire ni manger. Les chameaux et les dromadaires sont de la même famille. Pour preuve, avant de naître, l'embryon du dromadaire développe lui aussi deux bosses pendant la gestation, à savoir la grossesse, qui se fondent en une seule bosse avant la naissance. Il est possible que le dromadaire garde ses deux bosses en raison du climat plus rude dans lequel il évolue. En effet, les chameaux vivent dans des régions froides, notamment en Mongolie, tandis que les dromadaires préfèrent les déserts chauds. C'est pourquoi les deux espèces ne se rencontrent jamais. Et voilà! Tu sais désormais pourquoi les chameaux ont des bosses. À bientôt pour une prochaine question.
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0: Je peux profiter de cette chanson pour passer une petite annonce?
1: Ouais, vas-y, bien sûr.
0: Ok, alors voilà. Vent parent en couple, peu servi, bon état général, prix à débattre.
1: Non, non, attends, Adèle, tu peux pas faire ça ici.
0: Oh, dommage.
1: Oups, le chat. Attention, Adèle, tu marches sur Ajax.
0: Ouais, je sais.

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2: Dernier jour de la matinée, les Pitchouns, et nous allons jouer au Qui dit quoi ? Vous adorez les dessins animés, ça tombe bien, parce que moi aussi, et Valentin, il adore aussi. Alors il a préparé des personnages de dessins animés qui vont nous parler à nous. Et on va devoir deviner qui c'est, juste en écoutant sa façon de parler, ou en écoutant la réplique du film. C'est le Qui dit quoi ? Et on y joue tout de suite !
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0: et on doit le deviner.
1: Voilà. Le principe est relativement simple. Après les histoires de Francis, on va faire le rap ou le slam de Francis. Ou alors le rap et le slam de Val aussi. Parce que Val est très très... Si, si.
2: Moi, je chante pas.
1: Si, si. Val est très très doué. Très très doué.
2: Moi, j'écris.
1: Non, non, non. Tu sais quoi? Tu sais
2: comment je te le dis? Je le décrète.
1: Non, non.
2: Non, c'est mort.
1: Je le décrète.
2: C'est mort.
1: Je le décrète à partir de... Non, non, non. Je le décrète devant tous les auditeurs. Demain matin, c'est toi qui fais le sommaire.
2: Oui, bien sûr, allez.
1: Non, ça marche pas.
2: Mais bien sûr que si. Faut du gage, faut
1: tout ça. Il y a besoin d'avoir un gage, t'as du talent.
2: Ouais, mais le talent, il est là que pour ceux qui le méritent.
1: Et ben justement, pour tous nos auditeurs qui nous écoutent, demain ils le méritent, ils méritent d'écouter ton talent à partir de 7h02.
2: Mais déjà que je dois demain chanter sur ton Cara, t'as vu, j'ai bien dit le nom en plus, ouais. Je respecte son travail et tout.
1: Ton Cara chantera demain sur Clara Luciani et Grenade. Donc
2: le qui dit quoi, donc des personnages de dessins animés qui vous parle
1: demain, je te le dis, moi.
2: Aujourd'hui.
1: Vous voulez les enfants? Oui. T'as vu, ils sont d'accord avec toi.
2: Non. Bonne chance à tous, on tend l'oreille. Et on va essayer de deviner le premier dessin animé.
3: Hey, regarde, les gens en bas, ils se bousculent.
4: Je sais pas, on dirait plutôt qu'ils se battent.
3: J'ai dit, ils se bousculent.
4: Ils se battent.
3: Se bousculent.
4: Se battent.
3: Pepperoni.
4: Espèce de... Oh.
2: Indice, c'est pas un Disney.
5: Ça arrange toujours tout.
1: Ouais.
5: Sur le long chemin tout blanc de neige.
6: En plus, ça n'a rien à voir avec ce qui se passe.
7: Mon petit, il nous reste une place.
8: Et on a même un gilet en rap. Tu as pris la taille.
9: Non, monte sur cette porte de l'arcade. Elle est en feu. Et en plus, elle coule.
1: Si, je pense bien, mais je suis pas sûr. Vraiment, je suis pas sûr. Astérix ?
9: Non. Borne d'arcade, mon pote.
6: Je crois qu'il faut faire quelque chose.
2: Borne d'arcade dans Astérix.
9: Franchement, tu sais quoi?
1: C'est rien, Astérix et les Vikings. Ça aurait pu être le cas.
0: Joli, moi.
1: Bah dis-le.
0: Oh, je comprends que tu connais pas. Parce que t'es trop vieux.
1: Que je ne connaisse pas.
0: Oui, tu connais pas. Le monde incroyable de Gumball.
1: Alors là, pour le coup, effectivement, non, je connais.
0: Quand ce sera tous les enfants l'ont eu avant nous.
1: Mais oui, non, mais ça, j'en doute pas un seul instant. Mais en même temps, tu sais quoi, je pensais à Obélix. Je reconnaissais pas les voix françaises, donc ça m'embêtait un petit peu. Mais je pensais à Obélix qui mangeait, à Astérix un petit peu le petit nerveux
2: parce que
1: et tout ça. Et mais oui, voilà. Et puis ça aurait pu très bien être Astérix et les Vikings version 2015. J'en sais rien moi, ou 2017. Je sais pas moi.
2: Ben, en tout cas, c'était le monde incroyable de Gumball.
1: Eh ben je ne l'avais pas, voilà.
2: Deuxième contenu, c'est un film.
1: Attention.
10: Le film.
11: Scrappy, couché, Lilo Scrappy. Finissons-en avec ce primaire. Tout de suite.
12: Encore capturé, signorita.
13: Sept.
1: Il y a beaucoup de bruitage, hein. Il y a pas beaucoup de paroles, mais il y a beaucoup de bruitage. Aïe.
14: Alors c'est qui la jouvencelle en détresse?
1: La jouvencelle en détresse.
14: Attention, pizza.
1: Encore en train de manger. Après la pepperoni, c'est la pizza, quoi. Le monde terrible de Gumball.
2: Ce n'est pas ça.
1: Francis, peut-être une idée, moi je n'en ai aucune.
0: Je sais pas moi. Je peux avancer, on peut avancer un peu.
1: Ah pourquoi, t'as tout le film ou quoi?
2: J'ai 3 minutes d'exprès. Je remets le tout début, c'est une voix vraiment très particulière.
11: Scrappy, couché, Lilo Scrappy.
2: Normalement ça tu trouves.
1: De quoi, c'est pas le... L'âge de glace.
11: Scrappy, couché, Lilo Scrappy.
2: C'était Scooby-Doo.
1: Ah non, mais moi j'avais le Scooby-Doo des années 70, c'était pas du tout le même bruit non plus.
10: Hein.
1: C'était ça, on était pas sur la même.
2: Pas de points. Et on continue avec le troisième et dernier extrait du jour.
1: Je suis gâté aujourd'hui là. Là pour le coup, je suis gâté.
15: Bien joué, fils. Bravo.
2: C'est un dessin animé.
15: Ça, c'est mon fils.
13: bien voilà une sacrée surprise, n'est-ce pas, Elinor? Devinez qui vient dîner ce soir.
16: Fergus.
13: Oh, à ce propos, ça ne t'ennuie pas de t'appeler Lady Digby?
2: Oh, qu'est-ce qui se passe-t-il?
17: Je suis Mérida, fille et première descendante du seigneur de Dunbrough. C'est pour obtenir ma propre main que j'entends participer à ce tournoi.
1: On n'est jamais aussi bien servi que par soi-même. T'as raison, jeune fille. Moi aussi, je vais m'obtenir ma propre main.
17: Mérida.
1: Je sais pas.
17: Je déteste cette robe.
1: Rebelle.
2: Oui. Rebelle. Bonne réponse de Guillaume.
1: Eh oui, c'est quand elle décide de faire le, de lancer elle-même la
2: flèche.
1: La flèche qui va tomber pile poil dans,
2: la flèche
1: dans la
2: de
1: cible.
2: L'autre.
1: Oui, effectivement.
2: Exactement.
1: Oh, c'est vraiment, je pas
2: et
1: mal.
2: Et c'est une égalité.
1: Parfait. Applaudissements pour Francis et moi-même.
2: Mais ça mérite pas de foutre en délire.
1: Non, bah oui, bah, clairement. Bah, je m'applaudis alors. Parce que
2: bravo.
1: Moi aussi, je me demande ma main moi-même. Merci beaucoup, évidemment. D'autres qui dit quoi reviendront dès la semaine prochaine pour leur place à la musique dans le club des
2: Pitchoun.
1: C'est parti.

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1: Voilà, c'est terminé pour aujourd'hui le Best of de Francis. J'espère que vous avez passé un bon moment en ma compagnie. J'espère surtout que vous vous êtes amusés. C'est le plus important pour moi. On se retrouve demain matin pour une nouvelle semaine de folie avec Guillaume, avec Valentin. Je vous fais à toutes et à tous de très très gros bisous. Mangez bien, bon appétit, amusez-vous bien cet après-midi. Et on se retrouve demain matin dans la joie et la bonne humeur dans le club de Pitchoun. Gros bisous. Et à demain, les amis!
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6: Hey, c'est Lily, petit Pitchoun. Tu sais quoi? C'est le week-end.
7: Mais rassure-toi, tu as quand même rendez-vous avec le best-of de l'actu du jour de la semaine. Salut nos pitchounes. Dans l'actu du jour, on va parler de l'incroyable histoire de Romualdo Macedo Rodriguez, un Brésilien de 44 ans.
8: Obrigado, les pitchounes. Et bienvenue sur mon bateau.
7: Romualdo, alors, la pêche s'est bien passée?
8: Et les petits amis, il revient de 3 jours de pêche au large d'Oiapoque. Au zout, une tempête qui arrive.
7: Une tempête? Mince alors, il faut se mettre à l'abri.
8: C'est trop tard, les vagues sont trop grosses, on va chavirer au secours.
7: Oh, zut, Romualdo, j'espère que vous savez nager.
8: Pas du tout, Romualdo, il est pêcheur, mais il apporte de l'eau.
7: C'est une catastrophe.
8: Nap.
7: Notre pauvre Brésilien est tombé à l'eau, mais comment va-t-il faire pour s'en sortir, seul, au milieu de l'océan?
8: Na, vous inquiétez pas, pour moi, les pitchouns, il y a une solution.
7: Qu'est-ce que c'est que ça? Un congélateur?
8: Maintenant qu'il n'y ait plus de bateau, il va naviguer dans ces petits congélateurs. Et ce sera parfait.
7: Un congélateur? Mais quelle drôle d'idée! Pourtant, ça a marché, les pitchouns. Notre pêcheur a voyagé 11 jours à bord de son congélateur. Il commençait quand même un peu à désespérer. Il a même failli se faire attaquer par des requins. Et son congélateur prenait l'eau quand, enfin, un bateau l'a repéré.
8: Ouh, les amis, je suis là. Dans les congélateurs, vous venez me chercher.
7: Romualdo a perdu 5 kilos. Il a eu très très soif, mais il est rentré chez lui sain et sauf. Ça, c'est une histoire vraiment bizarre, drôle, insolite.
8: Ma 100% vrai, vive les colliers la
0: vie. 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
3: Hey, c'est Lily, petit Pitchoun. Tu sais quoi? C'est le week-end.
4: Mais rassure-toi, tu as quand même rendez-vous avec le best-of de l'actu du jour de la semaine.
5: Salut nos Pitchouns, aujourd'hui on part au Nebraska, aux États-Unis, rencontrer Dwayne Hansen, un homme pas comme les autres puisqu'il va essayer de battre un record, parcourir 60 km à la rame sur la rivière du Missouri. Regardez, il est là. Allez Dwayne, allez Dwayne, allez Dwayne.
6: Hey les Pitchouns, c'est parti. Je saute dans mon potiron et on y va, c'est parti.
5: Un potiron? Comment ça?
6: Eh ouais, watch, regarde, mon bateau, c'est pas une barque comme les autres.
5: Non, d'une sorcière d'Halloween, c'est une citrouille. Mais enfin, Dwayne, vous ne pouvez pas traverser la rivière à bord de cette courge géante.
6: Of course I can. Bien sûr que je peux, c'est easy, c'est facile, c'est un super bateau, la citrouille.
5: Oh non, une averse.
6: C'est pas grave, la citrouille, elle résiste à la pluie. Allez hop, on continue la traversée, ma citrouille.
5: Attention là, un gros rocher. Oh, zut, il l'a percuté.
6: Ne vous inquiétez pas, le citrouille, tout va bien.
5: Non mais c'est incroyable cette histoire, une citrouille qui résiste à tout. Dwayne a mis 11 heures pour parcourir 60 km à bord de sa citrouille géante qui a percuté un rocher, un banc de sable et qui s'est pris une grosse averse mais qui n'a jamais cassé. Bravo la citrouille.
6: Je ne referai probablement jamais ça, mais quand même, ma citrouille et moi, on s'est bien marrés.
5: À demain les Pitchouns pour une actu du jour bizarre, drôle, insolite.
6: But 100 true.
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0: Il y a très longtemps, dans une lointaine province des Indes, vivait un jeune prince qui avait pour nom Rotisen. Sa sagesse, sa beauté et son amour des animaux étaient légendaires. Un jour, qu'il voyageait à l'autre bout du pays et qu'il prenait un peu de repos au bord d'une rivière, il vit s'approcher de lui une jeune esclave qui venait y puiser de l'eau. La fillette, tout émue, reconnut de suite en lui un noble personnage. Quand celui-ci lui demanda de se désaltérer à la cruche qu'elle venait de remplir, elle devint rouge comme une fleur de pavot. « À qui donc est destinée cette eau ?» questionna Rotisen. La gamine lui répondit qu'elle était au service de Coefa, la fille aînée du Maharaja, et qu'elle devait vite retourner au palais où elle était attendue par sa maîtresse. En effet, dès son retour, Coefa se montra bien impatiente. « Je t'attendais pour me laver les cheveux. Où étais-tu donc passée avec ta cruche d'eau ?» La jeune esclave lui raconta alors sa brève rencontre avec ce prince si beau et si courtois. Elle raconta cela de façon si romantique que la princesse Coefa en fut à son tour toute émue et toute troublée au fond de son cœur. Entre deux soupirs et deux coups de peigne, la jeune esclave sentit quelque chose rouler du fond de la cruche et s'accrocher aux cheveux mouillés de sa maîtresse. Coefa se saisit de l'objet. C'était une magnifique bague en or incrustée de diamants. Après un instant de réflexion, elles arrivèrent à la conclusion que cette bague devait appartenir au prince et qu'il l'avait certainement perdue en se désaltérant à l'eau de la cruche. Coefa demanda à sa servante de vite retourner à la rivière afin de faire savoir au jeune et beau prince que s'il voulait récupérer sa bague, il devrait d'abord la séduire afin de l'épouser. La jeune esclave trouva Rotisen à quatre pattes en train de chercher sa bague dans les roseaux bordant la rivière et lui fit part du message de Coefa. Le prince, voulant récupérer le bijou et voyant dans cette histoire de mariage comme un message des dieux, accepta le marché et se présenta le lendemain au palais du Maharaja afin de demander la main de sa fille Coefa. Le père, qui tenait beaucoup à garder sa fille aînée auprès de lui, proposa une épreuve au prince afin de mériter la main de Coefa. Il s'agissait de retrouver des grains de riz marqués d'un signe particulier qui avaient été dispersés par des serviteurs à travers bois et à travers champs, puis de les ramener avant la nuit. Le prince fut inquiet de ne pouvoir réussir un tel pari. Mais comme il était l'ami de tous les animaux, il demanda aux moineaux, merles et autres perruches voletant dans les jardins du palais de retrouver tous ces grains de riz et de les lui ramener discrètement et rapidement avant le soir. L'entrain manifesté par les volatiles fut extraordinaire. Tous les grains de riz furent trouvés, puis rapportés dans leur bec par des centaines d'oiseaux, et cela dans le délai obligatoire. Aussi, le Maharaja, pas très bon joueur et peu décidé pour l'instant à laisser sa fille épouser Rotisen, décida dès le lendemain de répandre les mêmes grains de riz dans le fleuve qui passait au pied du palais. Cette fois, le prince fit appel aux poissons. Le résultat fut concluant. De partout, goujons, carpes, brochets, perches rapportèrent les précieux grains de riz. Même une truite particulièrement gourmande fit l'effort d'obéir au prince. Cette fois, le Maharaja allait devoir se résoudre à accepter Rotisen comme futur gendre. Pourtant, il imagina une dernière épreuve encore plus difficile que les autres. Il ordonna de percer une vingtaine de petits trous dans un mur et invita 20 jeunes filles du palais, dont sa fille Coefa, à passer chacune un doigt à travers un des trous. Placé de l'autre côté de la cloison, Rotisen, ne sachant à qui appartenaient les doigts, devrait sans coup férir reconnaître celui de sa promise. En cas d'échec, il serait livré aux crocodiles du fleuve. Cette fois, le prince se sentit envahi de désespoir. Mais il se mit quand même à examiner tous les gracieux petits doigts qui pointaient à travers le mur. Il était presque arrivé au bout de la file quand il vit quelque chose briller sur l'un des doigts. C'était sa bague, son bijou tant désiré pour lequel il s'était mis dans cette situation dangereuse. Il désigna aussitôt et sans hésiter le doigt orné du précieux objet. Bien sûr, vous avez compris que c'était le doigt de Coëfa qui avait discrètement passé la bague du prince afin d'être reconnu. Le Maharaja fut tellement étonné de ce choix judicieux qu'il accepta enfin de voir sa fille épouser ce prince aux pouvoirs extraordinaires. On célébra les noces dès le lendemain, car Rotissen et Coëfa se plurent au premier regard. Le cortège fut merveilleux et les époux, montés sur le grand éléphant royal, furent acclamés par la foule. Le Maharaja, pas fou, et pour ne pas être séparé complètement de sa fille chérie, divisa son royaume en deux et en donna une moitié à Rotissen et Coëfa, où ils vécurent très longtemps, entourés de tous les animaux auxquels ils devaient tant de joie et de bonheur.
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0: Dans un pays lointain, vivaient un roi et une reine. Ils avaient pour enfants 12 garçons, 12 frères. Or, la reine annonça à son mari qu'elle attendait un 13e enfant. Le roi, qui était de caractère bizarre, proclama à qui voulait l'entendre qu'il souhaitait avoir une fille comme seule héritière du royaume et que justement, si le nouveau-né était une fille, les 12 garçons devraient mourir afin de laisser le trône à leur sœur. La pauvre reine fut épouvantée par cette terrible nouvelle. Le plus jeune des fils lui demanda pourquoi elle était si triste. Alors sa mère le mit au courant de la cruelle décision du roi.
1: « Ne pleurez pas, ma mère. Mes frères et moi, nous saurons bien nous tirer de ce mauvais pas. »
0: Elle lui répondit.
2: « Partez tous vous cacher dans la forêt. Que l'un de vous monte dans un arbre et surveille le donjon du château. Si j'accouche d'un garçon, je ferai hisser un drapeau blanc et vous pourrez revenir. Si le drapeau est rouge, c'est qu'une fille sera venue au monde. Dans ce cas, fuyez le plus loin possible et disparaissez pour toujours. »
0: En larmes, elle embrassa ses 12 fils qui prirent le chemin de l'exil. Chacun à tour de rôle, perché sur un grand chêne, ils observaient tous les jours le donjon. Finalement, ce fut un drapeau rouge qui apparut, leur annonçant qu'une fille était née au château de leurs parents et qu'ils devraient s'enfuir pour avoir la vie sauve. Le cœur gros, ils jurèrent d'une seule voix de se venger en tuant sans pitié toutes les filles qu'ils rencontreraient dorénavant sur leur route. Les mois et les années passèrent. La jeune fille était devenue une très jolie princesse. Or, un jour de lessive, elle découvrit dans une armoire 12 petites chemises de garçon. Toute surprise, elle questionna sa mère. Cette dernière, dans un sanglot, lui raconta toute l'histoire. Stupéfaite par tant d'injustices, la princesse décida de partir à la recherche de ses 12 frères et de les ramener coûte que coûte au palais royal. Seule et déterminée, elle s'enfonça dans la forêt. Un soir, elle arriva devant une maison entourée d'un jardinier. C'était une maison enchantée et justement l'endroit où se cachaient les 12 garçons. Elle pénétra dans la maison enchantée et y trouva un jeune homme.
1: « Qui êtes-vous, belle princesse ?»«
2: Je suis fille de roi et je cherche mes 12 frères. J'irai au bout du monde pour les retrouver. »
0: À ces mots, le jeune garçon comprit qu'il avait en face de lui sa sœur, mais aussi la cause de son malheur. Touché par tant de grâce et de bonté, il lui parla du serment de vengeance qui l'unissait à ses autres frères. Puis, il la cacha dans un coffre de bois avant que les autres ne rentrent de la chasse, lui promettant d'essayer d'arranger les choses du mieux qu'il pourrait. Les chasseurs étaient de bonne humeur car le gibier avait été abondant.
1: « Bonjour mes frères, pour fêter cette bien belle journée, me promettez-vous de laisser en vie la première jeune fille que nous rencontrerons ?»«
0: Oui !» s'écrièrent les 11 garçons.
1: « Alors regardez, notre sœur est là !»
0: Ils furent tous émerveillés par le courage et la beauté de la jeune princesse. Ils se mirent à l'aimer de suite et ils oublièrent leur vieille rancœur envers elle. De ce jour, elle resta avec eux dans la maison enchantée et tout se passa bien. Mais un matin, la princesse, pour décorer la table, alla cueillir 12 lys dans le jardinet. À l'instant où le dernier fut coupé, la maison disparut dans un éclair et surtout, ses 12 frères se changèrent instantanément en 12 corbeaux noirs. À leur place se tenait une vieille femme.
3: « Qu'as-tu fait, malheureuse ? Tu as rompu le charme de cet endroit !»
0: La princesse se mit à pleurer.
3: « Il ne te reste qu'une solution pour délivrer tes frères. » Mais ce sera une épreuve terrible. Il va te falloir rester muette et ne point sourire pendant 7 ans. Alors, seulement tes frères reprendront leur aspect normal.
0: La princesse, bouleversée, quitta les lieux et s'installa sur un arbre où elle se mit à filer, sans jamais parler. et jamais rire. Un jour, un jeune prince qui chassait dans les parages la vit ainsi perchée. Ravi par sa beauté, il en tomba aussitôt amoureux et lui demanda de l'épouser au plus tôt. Elle accepta d'un signe de la tête, descendit de son arbre et se laissa conduire sans un mot vers le palais de son prince charmant. Les noces furent magnifiques et le couple, malgré le silence et le manque de sourire de la princesse, coula des jours heureux. Néanmoins, au bout de quelques années, la mère du jeune prince, intriguée et jalouse, commença à calomnier la jeune épouse.
2: Qui ne parle point a mauvaise conscience. Peut-être est-elle sorcière et a des choses à cacher.
0: Le prince, harcelé chaque jour par sa mère et l'opinion publique, dut se résoudre à condamner sa femme à mort, à être brûlée sur la place de la ville. Le cœur brisé de chagrin, il accompagna la princesse au pied du bûcher. Elle, toujours fidèle à sa promesse, ne prononça pas un seul mot, ce qui aurait pu certainement lui sauver la vie. Mais figurez-vous que c'est justement à ce moment-là que les 7 ans sans parler ni sourire se terminèrent. Devant la foule et toute la cour réunie, on vit alors 12 corbeaux noirs descendre du ciel et se poser sur le sol. Ils se transformèrent comme par magie en 12 hommes à l'allure fière. Ils délivrèrent leur sœur bien-aimée et l'embrassèrent tendrement pour avoir su conjurer le mauvais sort qui les frappait. La jolie princesse raconta son aventure et se mit à sourire de son bonheur enfin retrouvé. Le prince, fou de joie, se jeta dans les bras de sa femme, pardonna à sa mère jalouse et tous vécurent désormais ensemble et très longtemps dans leur nouveau royaume.

0: La couronne perdue. Ce matin, Annabelle se réveille de bien bonne humeur. Il fait beau et surtout, c'est son anniversaire. Elle s'habille, met sa plus belle robe, de jolis escarpins, des nœuds dans les cheveux. Elle est prête. Il ne lui manque plus que sa couronne. Mais où est-elle? Elle n'est pas sur son coussin. Oh là là, la couronne d'Annabelle a disparu. La princesse essaye de rester calme. Où l'ai-je posée hier soir en me couchant? Elle en est certaine, elle l'a déposée ici, près de son lit à baldaquin. Annabelle se penche et regarde sous son lit. Si sa couronne avait glissé? Mais point de couronne sous le lit. Peut-être sous l'armoire? Non, impossible. Sous sa coiffeuse? Non plus. Elle met toute sa chambre sans dessus-dessous. Pas de couronne. Elle doit la retrouver au plus vite. Elle doit absolument la porter pour son goûter d'anniversaire. Alors elle fouille tout le château, pièce par pièce. L'immense bureau est rempli de livres et de papiers. La salle de bain est pleine de bouteilles de parfums et de bijoux en tout genre. La cuisine est remplie d'ustensiles et d'ingrédients. Malheureusement, pas de trace de sa jolie couronne. Elle a cherché partout. Annabelle doit avouer, elle a perdu sa couronne. Elle descend toute honteuse dans la grande salle à manger. Tout le monde l'attend, le roi, la reine, toute la famille, ses amis. Et elle, elle est sans sa couronne. Le roi l'embrasse tendrement.
1: « Bon anniversaire, ma princesse. Mais où est ta couronne ?» demande-t-il en souriant.
0: Annabelle ne trouve pas les mots et éclate en sanglots. « Elle a disparu !» finit-elle par dire.
2: « Mais non, ne pleure pas, dit la reine. Nous avons une surprise pour toi. »
0: Sa couronne, comme elle est belle, elle brille de mille feux. Elle a de magnifiques pierres précieuses. Annabelle n'en a jamais vu d'aussi belle.
2: Maintenant que tu es grande, il te fallait une couronne digne de ce nom.
0: Cette nuit, nous avons pris ta couronne pour la confier au bijoutier. Est-ce que le résultat te plaît?
2: Annabelle est ravie. Elle sèche vite ses larmes. Et maintenant qu'elle a sa couronne sur la tête, elle va pouvoir profiter de ses amis et de son anniversaire.

0: Marius, un matelot provençal, avait longtemps navigué sur toutes les mers. Il avait donc mille fois constaté combien le métier de marin est pénible. D'autre part, l'infidélité des femmes des bords de mer l'avait empêché de trouver une épouse. Un jour, il prit la décision d'abandonner le métier de marin et de se marier. Après avoir bien réfléchi et roulé dans son esprit sans projet différent, voici ce qu'il décida. Il quitta son navire en bonne et due forme, mit toutes ses économies dans une ceinture de cuir qu'il portait autour de ses reins, puis, saisissant un aviron sur son épaule, prit la route qui menait vers l'intérieur du pays. Il avait quitté Toulon depuis quelques jours et avait rapidement perdu la mer de vue. Le premier village où il arriva s'appelait très joliment Colobrière. Là, il alla directement à la rencontre d'une jolie fille.
1: Oh là, ma belle! Pourriez-vous me dire si vous connaissez l'objet que je porte sur mon épaule?
0: Lui demanda-t-il.
2: Mais c'est un aviron?
0: Répondit la jeune fille étonnée.
2: Pourquoi une telle question?
0: Sans répondre vraiment à la question, il lui dit.
1: Merci, je sais ce que je voulais savoir de vous.
0: Et il se remit en route. À chaque village qu'il rencontrait dans son voyage vers les montagnes de l'intérieur, Marius posait la même question aux jeunes filles qu'il rencontrait. Et aussitôt qu'il avait entendu la réponse, « C'est un aviron », il disait « Merci » et repartait d'un pas délibéré pour s'éloigner encore davantage de la mer. Ainsi, il s'arrêta à Salerne, où sa halte ne dura que quelques heures, puis à Castellane, lieu qu'il trouva fort beau mais qu'il ne fit que traverser. Enfin, il arriva dans un pays éloigné, bien éloigné du bord de mer, Saint-André-les-Alpes. La belle paysanne qu'il croisa avait un air gentil et sincère. Au premier regard, elle lui plut énormément. Il s'approcha d'elle et dit plus timidement qu'aux autres
1: « Mademoiselle, voudriez-vous me dire ce que je porte sur mon épaule ?»
0: La jeune fille que ses parents avaient baptisée Magali regarde l'aviron d'un air étonné, le prend dans ses mains, le soupèse, le tourne dans un sens puis dans l'autre, reste longtemps sans réponse, réfléchit encore et enfin répond au voyageur.
2: « Ma foi, monsieur, je n'en sais rien. Je n'ai jamais rien vu de semblable. Et après y avoir mûrement réfléchi, je m'arrête à la pensée que cela doit être une pelle à four. Vous savez, la pelle dont se sert le boulanger pour enfourner le pain. »
0: À cette réponse, notre ancien matelot ne se sent pas de joie, comme on le comprend. Il était, pensait-il, arrivé enfin dans un pays où les gens ne connaissaient rien à la navigation. Il se dit à lui-même, oh, « C'est ici que je me fixerai d'une manière définitive. C'est cette jeune fille que j'épouserai, car elle n'a pas reconnu l'aviron, donc elle n'a jamais vécu en bord de mer. » Marius pensait toujours que toutes celles qui habitent les ports sont des femmes infidèles. Et il avait maintenant la certitude que Magali était une vraie montagnarde, donc une future bonne et fidèle épouse. Il s'arrêta dans ce village, offrit son cœur et sa main à la belle naïve qu'il avait eu le bonheur de rencontrer. Et peu de jours après, se mariait. Il avait mis son plus beau costume pour cette occasion. Le choix étant simple, il n'en avait qu'un. Magali portait la robe blanche en dentelle que sa mère avait cousue pour elle. Les jeunes filles réunies sur la place du village avaient confectionné les couronnes de fleurs. Les hommes avaient installé la longue table qui pouvait accueillir tous les villageois et les voyageurs qui passaient par là. Même les bergers, qui ayant entendu la rumeur, on ne sait comment, descendaient des pâturages ce jour même. Toute la montagne paraissait en fête. Le soleil de Provence exagérait les couleurs et les senteurs du hameau. Les grillons chantaient à tue-tête rythmant les chants et les rires de la joyeuse assemblée. Entraîné par l'ambiance, à peine la cérémonie terminée et pensant que ses liens étaient désormais indissolubles, notre ancien matelot, tout guilleret, voulut s'amuser aux dépens de la jeune et naïve mariée.
1: « Magali, ma toute belle !»
0: lui dit-il avec malice.
1: « Vous avez bien fait de ne pas savoir ce qu'est un aviron, hein. Car si vous aviez connu, hein, quoi que ce soit des choses de la mer, je vous aurais laissé en place. J'aurais continué mon chemin vers un pays plus éloigné encore. »
0: La jeune femme, soutenant gentiment son regard, lui répondit en souriant.
2: « Marius, vous faites un bien beau mari. Sachez qu'à vous éloigner de la mer, vous retomberez sur un océan. Je peux vous l'avouer maintenant. Je vous avais bien deviné à votre air et à vos paroles, la première fois que je vous ai vue, arrivant la ceinture remplie de vos économies, un aviron sur l'épaule. J'ai bien compris que vous vouliez jouer au plus fin avec moi, mon cher époux. Tous les marins sont ainsi. Mais c'est vous qui avez été dupé dans cette affaire. Car il faut que vous sachiez tout d'abord que j'avais depuis longtemps terrible envie de me marier.
0: Les invités, témoins de la conversation, regardaient amusés la figure dépitée de Marius. Magali, oubliant son rôle de femme naïve et timide, reprit de plus belle.
2: Cette envie était si forte que j'avais accueilli à deux reprises différentes, un peu à la légère, les promesses de mariage de matelots qui passaient comme vous et qui, après avoir abusé de ma bonne foi, m'avaient abandonnée.
0: Toutes les villageoises, sœurs, cousines et amies de Magali hochaient la tête au souvenir de ces mésaventures. Celle-ci continua son histoire à un Marius de plus en plus anéanti.
2: Or, comme il cherchait absolument, comme vous, une femme naïve et ignorante, que deux fois ils m'ont quittée parce qu'ils trouvaient que je savais trop faire les choses comme les filles des bords de mer, je me suis faite à la promesse, un beau jour, de duper à mon tour le premier matelot qui me tomberait sous la main. Et ce matelot, c'est vous, Marius.
0: Toute notre tablée de montagnards éclata d'un rire franc et généreux, laissant la marine entière à sa déconfiture. Magali s'était levée de son banc et marchait d'un pas léger dans le dos des invités. Tous se retournaient pour ne pas la quitter du regard, ne voulant pas perdre une miette de son récit.
2: Voilà pourquoi, mon bon mari, quand vous m'avez questionné, je vous ai dit qu'il me semblait que vous portiez une pelle à enfourner le pain au lieu d'un aviron. Mais ne vous y trompez pas. Maintenant que je suis votre femme et que vous ne pouvez plus m'abandonner, je vous dirai franchement que je sais parfaitement ce que c'est qu'un aviron. Et je sais même beaucoup d'autres choses.
0: Marius, étourdi par la ronde et les paroles de Magali, était incapable de bouger de son siège, ni même de répondre. Il se fit la triste réflexion que ce n'était pas la peine d'aller si loin dans la montagne pour se faire duper absolument comme dans un port de pêche.
1: Ici des bains,
0: se dit-il,
1: les femmes de l'intérieur ne valaient pas mieux que celles du littoral.
0: En fait, notre prétentieux matelot avait été pris dans ses propres filets. Les jours et les mois passèrent sous la chaleur du soleil de Provence. Marius acceptait la situation avec une certaine philosophie, comme on en a l'habitude dans la marine. Le soir, il retrouvait les hommes du village autour de la fontaine. Jeunes et vieux l'écoutaient raconter comment il avait patiemment accepté une femme vive et délurée, alors qu'il avait tout fait pour épouser une ignorante. Il pouvait rire lui-même de sa déconvenue, puisque son piège lui avait apporté l'amour. Car ne vous y trompez pas, Marius et Magali s'aimaient tendrement. En Provence, c'est bien connu. On a le cœur gros comme le soleil. Et la joie de vivre à profusion.

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2: Salut les Pitchouns et bienvenue dans cette nouvelle actu ludique. Aujourd'hui, on parle du livre Regarde les saisons. C'est un livre d'éveil captivant qui invite les tout-petits à découvrir les merveilles changeantes des quatre saisons. Avec ses illustrations vibrantes et ses mots simples, ce livre engage les jeunes lecteurs dans un voyage enchanteur à travers l'année. Chaque page est une célébration visuelle des saisons, des bourgeons printaniers aux journées ensoleillées de l'été, des feuilles colorées de l'automne aux paysages enneigés de l'hiver. Les enfants seront émerveillés par la magie de chaque saison à travers des images détaillées et des textes accessibles. En plus d'explorer les changements climatiques et les activités saisonnières, ce livre offre des opportunités d'apprentissage en encourageant les enfants à identifier les éléments familiers de chaque saison, à développer leur vocabulaire et à renforcer leur compréhension du monde qui les entoure. Regarde les saisons est un ajout précieux à la bibliothèque des tout-petits, stimulant leur curiosité et les inspirant à s'engager activement avec la nature qui les entoure tout au long de l'année. C'est une lecture idéale pour des moments de partage entre parents et enfants, favorisant l'apprentissage tout en renforçant les liens familiaux. Ce livre d'éveil sur les saisons promet d'enchanter les jeunes esprits et de susciter un amour durable pour la nature. Il est disponible dès maintenant en ligne ou en librairie. Et voilà les Pitchouns, c'est la fin de cette actu ludique et moi je vous dis à la semaine prochaine.
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2: Tout le monde est là? Ok, super. Voilà, approchez-vous là, venez tous. Everybody, tous.

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1: Salut les Pitchouns et bienvenue dans ce nouvel agenda des sorties. À l'atelier des Lumières à Paris, les Pitchouns plongent dans un univers gigantesque avec planètes préhistoriques, dinosaures, l'expérience immersive. Les enfants découvrent des dinosaures, grandeur nature grâce à des projections 360 degrés, des sons impressionnants et des décors immersifs qui donnent l'impression de voyager 66 millions d'années dans le passé. Entre volcans, jungles et océans préhistoriques, toute la famille en prend plein les yeux dans une ambiance spectaculaire. Une sortie parfaite pour les enfants passionnés de dinosaures et d'aventures. Ensuite, direction le parc Spirou à Monteux. Les Pitchouns retrouvent leur héros préféré dans des

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5: Salut nos Pitchouns, aujourd'hui je vous emmène à Marseille où les pompiers viennent d'être appelés en urgence.
6: Allô, les pompiers, on a besoin d'aide, ma famille et moi on est tombés dans le canal.
5: Ça c'est une mission de la plus haute importance, les pompiers se préparent en catastrophe, ils enfilent leur tenue et leur casque et ils ont foncé au secours des personnes qui ont besoin d'aide.
6: Par ici mes petits pompiers chéris, on est là.
5: Quoi? Mais enfin, qui êtes-vous?
6: Eh bien, ça se voit pas, on est une famille de sangliers. Moi, je suis la maman et ce sont mes deux marcassins, mes deux adorables bébés.
5: Mais qu'est-ce qui vous arrive?
6: On est bêtement tombés dans le canal, on n'arrive pas à remonter, les bords sont trop, vous comprenez? Merci mes petits pompiers, vous êtes bien aimables de venir à notre secours.
5: Heureusement, les pompiers sont venus sortir du canal cette famille de sangliers et ils les ont raccompagnés dans la forêt.
6: Merci les pompiers marseillais, heureusement que vous étiez là pour nous sortir de cette belle galère.
5: Décidément, les pompiers savent vraiment tout faire, même aider des sangliers en difficulté. À demain les Pitchouns pour une nouvelle actu du jour, bizarre, drôle, insolite.
6: Et sans vrai.
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6: Bonjour, aujourd'hui, intéressons-nous à un phénomène magnifique, les étoiles filantes. La Terre est constamment frappée par des objets venant de l'espace, les fameuses météorites. Or, atteignant notre planète, ces objets, tout simplement des rochers spatiaux, pénètrent dans l'atmosphère à des vitesses vertigineuses, car dans l'espace, rien ne peut les freiner. Mais à ces vitesses, les frottements avec l'air deviennent énormes et le météore se met à chauffer énormément dès lors qu'il rentre dans l'atmosphère. Cet échauffement, qui fait donc brûler et briller le météore dans le ciel, nous donne le beau spectacle des étoiles filantes. La grande majorité de ces météores sont suffisamment petits pour se consumer totalement durant leur passage dans l'atmosphère et n'atteignent jamais le sol. L'étoile filante n'est alors que le dernier soupir du météore. La traînée de l'étoile filante ne vient pas à proprement parler du réchauffement du météore. Lorsque le météore, une poussière en général, entre dans les couches hautes de l'atmosphère, les gaz présents vont brûler, laissant ainsi apparaître une magnifique traînée colorée qu'on peut voir à l'œil nu. Et voilà, tu sais désormais pourquoi il y a des étoiles filantes. À bientôt pour une prochaine question.
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4: Guillaume ? Guillaume ?
5: Oui ?
4: Est-ce que tu pourrais me raconter une histoire ?
5: D'accord, mais pas n'importe quelle histoire. Je vais te raconter les animaux. Et si je t'emmenais aujourd'hui randonner dans une forêt de bambou dans la Grande Chine ? Là, tu t'avances, lentement te frayant un chemin, découvrant des restes de bambou. Mais qui peut bien adorer et dévorer autant ces plantes ? Découvrons le panda géant.
4: C'est quoi ? Un grand panda ?
5: Pour répondre à ta question, il faut savoir que le panda géant est un gros ours de couleur noire et blanche. Le contour des yeux, les oreilles et les quatre pattes sont noires, tandis que le reste du corps est blanc. Il vit en Chine, côté sud du pays, dans les forêts de bambou.
4: Pourquoi est-il connu ?
5: Il est connu comme étant surtout le symbole du WWF, en anglais World Wide Fund. C'est le symbole de la protection de la faune sauvage. Menacé de disparaître, des programmes de protection ont été mis en place et depuis 2016, eh bien, cet animal est maintenant sauvé de l'extinction et ne représente plus une grande menace. Ça, c'est bien.
4: Pourquoi a-t-il été menacé ?
5: Regarde-le bien et tu auras ta réponse. En effet, comme tu peux le constater, il a un magnifique pelage. Et à l'époque, on le chassait pour récupérer la fourrure. Mais ce n'est pas tout. L'espèce humaine étant en perpétuelle augmentation, eh bien, elle a eu besoin de place. Et du coup, on a détruit les forêts de bambou, alors que c'est la principale source de nourriture de ce panda.
4: Est-ce qu'il est agile ?
5: Alors ça, c'est une très très bonne question, car effectivement, c'est un excellent grimpeur qui peut rester des heures assis sur des branches. Il apprend très tôt à grimper, et ce pour échapper au danger. On a également vu que les mâles pandas pouvaient faire le poirier très très haut dans les arbres afin de propager leur odeur pour décourager les mâles adverses de venir. Du coup, les adversaires pensent qu'il y a un immense panda qui vit sur ce territoire et qu'il vaut mieux prendre ses pattes à son cou.
4: Mange-t-il seulement du bambou ?
5: Alors oui, on peut dire que c'est sa nourriture principale, puisque 99% de son régime alimentaire est du bambou. Feuilles tendres et pousses de bambou, tout y passe. Mais comme le bambou est faible en nutrition, eh bien, le panda géant a besoin d'en consommer beaucoup, entre 12 et 38 kilos, et ce par jour. C'est une énorme quantité. Il faut alors passer du temps à manger, et 14 heures ne sont pas de trop pour ce faire. Pour le dernier pourcent, comme je le disais tout à l'heure, il ne faut pas oublier que le panda géant fait partie des ours, et donc des carnivores. Alors son dernier petit pourcent va être constitué d'herbes, de fruits sauvages, d'insectes et même de petits animaux. Oui, quand il arrive à les attraper, car ce n'est pas un rapide, le panda.
4: Les animaux sont souvent source de légendes. En est-il de même pour le panda ?
5: Je vais te raconter une histoire. Il existe effectivement une légende tibétaine. Il y a bien bien longtemps, les pandas géants étaient blancs. Une jeune fille venait tous les jours les nourrir. Mais un jour, allant nourrir une femelle avec son petit, une panthère des neiges sauta sur le petit. La jeune fille essaya de le sauver, mais elle y perdit la vie. Alors, en signe de deuil, les pandas se regroupèrent et se rendirent à l'enterrement en portant de la cendre dans leurs pattes. Comme ils étaient malheureux et qu'ils pleuraient, ils se séchèrent les yeux avec leurs pattes, se firent des câlins pour se consoler et bouchèrent les oreilles pour ne plus entendre les pleurs. Les cendres de leurs pattes tacha leur fourrure blanche, leur donnant cette fourrure si reconnaissable, blanche et noire.
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1: Salut les Pitchounes et bienvenue dans ce nouvel agenda des sorties. À l'atelier des Lumières à Paris, les Pitchounes plongent dans un univers gigantesque avec planètes préhistoriques, dinosaures, l'expérience immersive. Les enfants découvrent des dinosaures, grandeur nature grâce à des projections 360 degrés, des sons impressionnants et des décors immersifs qui donnent l'impression de voyager 66 millions d'années dans le passé. Entre volcans, jungles et océans préhistoriques, toute la famille en prend plein les yeux dans une ambiance spectaculaire. Une sortie parfaite pour les enfants passionnés de dinosaures et d'aventures. Ensuite, direction le parc Spirou à Monteux. Les Pitchounes retrouvent leur héros préféré dans des attractions remplies d'humour, de sensations et de couleurs. Entre montagnes russes, attractions interactives et rencontres avec des mascottes, les enfants passent une journée pleine d'énergie et de fou rire. Et enfin, rendez-vous à Nigloland dans l'aube. Les familles découvrent un immense parc d'attractions avec manège aquatique, grand 8, petits trains et univers féerique. Les Pitchounes adorent alterner entre sensations fortes et attractions familiales dans un parc où l'ambiance est vraiment pensé pour les enfants. Et voilà les Pitchounes, vous savez tout de cet agenda des sorties. Quant à moi, je vous dis à la semaine prochaine.
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5: Salut nos Pitchouns, et pour le dernier jour de la semaine, on vous emmène voir Alain, qui paraît-il a une passion pas comme les autres.
6: Salut les Pitchouns, et bienvenue chez moi dans les Vosges. Venez voir, je vais vous montrer ma dernière construction dans mon atelier.
4: Oh, partout Tatis, vous avez recréé le village d'Astérix en miniature, avec des allumettes.
6: Eh oui, les allumettes, c'est ma passion. J'ai déjà construit la tour Eiffel, l'Arc de Triomphe et là, le village d'Astérix au grand complet.
4: Mais oui, je vois même la maison du druide, l'arbre sur lequel on attache le chanteur qui chante faux, la maison du chef. Dis donc, vous êtes sacrément doué Alain, mais qu'est-ce que c'est que ça dans les maisons?
6: Dans toutes les maisons du village d'Astérix, il y a des meubles, des lits, des draps, des tables, des assiettes, des couverts, jusqu'au sanglier posé dans le plat. J'ai tout reproduit à l'identique.
4: Mais combien vous avez utilisé d'allumettes pour le village?
6: 425 000 allumettes, ma grande. Et c'est pas tout à fait fini. Il en faudra 650 000 pour tout finir. Sans oublier les 50 kilos de colle déjà passés. Bon allez, je te laisse, c'est du boulot. Quand j'aurai fini, je veux me lancer dans le château de la Belle au Bois Dormant.
4: Ça, c'est une passion étonnante. Bravo Alain, vous êtes vraiment un bricoleur hors pair. Bon week-end, le petit Pitchoun. Et on vous donne rendez-vous lundi pour une nouvelle semaine d'actu du jour. Bizarre, drôle, insolite.
6: Mais 100%.
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2: Salut les Pitchouns et bienvenue dans cette nouvelle actu ludique. Aujourd'hui, on parle du livre Regarde les saisons. C'est un livre d'éveil captivant qui invite les tout-petits à découvrir les merveilles changeantes des quatre saisons. Avec ses illustrations vibrantes et ses mots simples, ce livre engage les jeunes lecteurs dans un voyage enchanteur à travers l'année. Chaque page est une célébration visuelle des saisons, des bourgeons printaniers aux journées ensoleillées de l'été, des feuilles colorées de l'automne aux paysages enneigés de l'hiver. Les enfants seront émerveillés par la magie de chaque saison à travers des images détaillées et des textes accessibles. En plus d'explorer les changements climatiques et les activités saisonnières, ce livre offre des opportunités d'apprentissage en encourageant les enfants à identifier les éléments familiers de chaque saison, à développer leur vocabulaire et à renforcer leur compréhension du monde qui les entoure. Regarde les saisons est un ajout précieux à la bibliothèque des tout-petits, stimulant leur curiosité et les inspirant à s'engager activement avec la nature qui les entoure tout au long de l'année. C'est une lecture idéale pour des moments de partage entre parents et enfants, favorisant l'apprentissage tout en renforçant les liens familiaux. Ce livre d'éveil sur les saisons promet d'enchanter les jeunes esprits et de susciter un amour durable pour la nature. Il est disponible dès maintenant, en ligne ou en librairie. Et voilà les Pitchouns, c'est la fin de cette actu ludique. Et moi, je vous dis à la semaine prochaine.
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1: Salut les Pitchouns et bienvenue dans cette nouvelle Positive Attitude. Aujourd'hui, on va parler d'un farfadet qui a été photographié dans le ciel de Dordogne. Dans la nuit du 1er au 2 septembre, le photographe Maxime Valaise a pris un cliché impressionnant puisqu'il a réussi à photographier un farfadet. Ce phénomène lumineux est tellement bref qu'il est presque invisible à l'œil nu. Le farfadet apparaît pendant un orage. Les éclairs génèrent des décharges électriques qui, au lieu de se diriger vers le sol, remontent dans la haute atmosphère. Une fois dans cette zone, l'énergie électrique interagit avec certains gaz, comme l'azote, ce qui libère de la lumière visible dans le ciel. Les farfadets apparaissent sous la forme d'un éclair rouge et peu lumineux. Malgré l'apparition très brève du farfadet, Maxime Valaise a réussi à immortaliser ce phénomène. Pour cela, il a dû faire preuve d'une grande rapidité et d'une extrême précision pour réussir à capturer une image incroyable. Vertus qui ont été largement récompensées par un cliché aujourd'hui reconnu qui fait la fierté de ce passionné des farfadets. Et voilà les Pitchouns, c'est tout pour cette positive attitude. Quant à moi, je vous dis à la semaine prochaine.
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0: Guillaume ? Guillaume ?
1: Oui ?
0: Est-ce que tu pourrais me raconter une histoire ?
1: D'accord, mais pas n'importe quelle histoire. Je vais te raconter les animaux. Écoute, ferme les yeux. Imagine-toi te balader dans une forêt. Là, des glands tombent à tes pieds. Instinctivement, tu regardes vers le haut et tu aperçois une queue touffue rousse. C'est un écureuil qui fait ses réserves pour l'hiver. Et si nous en apprenions davantage sur lui ?
2: Que veut dire écureuil ?
1: Ça, c'est une question intéressante. Écureuil signifie ombre et queue. En effet, l'écureuil utilise très souvent sa queue. L'hiver, par exemple, il l'enroule autour de lui pour se réchauffer. Et l'été, en revanche, il s'en sert de parasol pour se faire de l'ombre.
2: Quelle est la façon de communiquer de l'écureuil ?
1: Alors, je vais essayer de te l'expliquer d'une façon simple. L'écureuil communique avec ses congénères par signaux visuels et auditifs. Par exemple, il aura des mouvements de queue, mais également des piétinements accompagnés de gloussements et de cris divers. Il lancera des appels avec des touc touc retentissants. Il y aura également des alarmes avec des crou-rou-rou, crou-rou-rou. Il peut même se mettre en colère en poussant des duc duc sonores et en tapant frénétiquement des pattes.
2: Est-ce qu'il hiberne ?
1: Eh bien non, contrairement aux idées reçues, l'écureuil n'hiberne pas. Quand il fait trop froid, il va rester dans son nid plusieurs jours vivant sur ses réserves. La plupart du temps, il fouille la neige ou les trous afin de dénicher ses autres réserves faites en été et à l'automne. Il retourne ensuite dormir et ainsi de suite. On sait qu'il peut creuser des galeries jusqu'à 50 cm de profondeur pour faire ses réserves qui peuvent atteindre un poids de 125 kg. Il faut savoir que grâce aux écureuils, la forêt voit souvent de jeunes pousses d'arbres grandir. En effet, les écureuils ont énormément de cachettes, mais ne les retrouvent pas forcément. Du coup, les réserves bourgeonnent et grandissent. Il est un des principaux bienfaiteurs des forêts. T'imagines, 125 kg de glands amassés, ça fait un paquet d'arbres, hein ?
2: Mange-t-il seulement des glands ?
1: Pas du tout. Son menu varie selon les saisons. Au printemps, il mangera des insectes, des limaces, des oisillons, qui sont d'ailleurs ses menus favoris. En revanche, en été, ce sera plutôt baies et fruits. En automne, les voici, les voilà, les glands, les noisettes, les graines de conifères, les bourgeons, les tubercules, qui permettent effectivement d'enrichir ses réserves pour l'hiver et donc pour son estomac.
2: Combien d'espèces d'écureuils existe-t-il ?
1: Alors, on compte environ 300 espèces d'écureuils. C'est énorme, non ? Et dans ces 300 espèces, il y en a 40 qui sont des espèces dites volantes. Le plus connu est l'écureuil roux que l'on peut observer dans nos forêts, s'amusant à bondir d'arbre en arbre, ne sachant voler. Il existe également un compère assez connu, dont le nom ressemble à une peluche, qui fait partie des 44 espèces à savoir voler. Mais pas au sens propre du terme. Il a une membrane qui s'étend entre ses membres inférieurs et supérieurs, qui lui permettent de planer d'arbre en arbre, espacé de plus de 40 mètres. Tu sais comment il s'appelle ? Il s'appelle le Polatouche de Sibérie. Et le Polatouche de Sibérie, eh bien, c'est le seul écureuil volant qui vit en Europe.
2: Qui est le plus lourd et le plus petit écureuil ?
1: Le plus lourd est sans conteste le géant de l'Inde, avec un poids de 2 kg pour 40 cm de longueur de corps, auquel on rajoute la même longueur de queue, c'est-à-dire au total 80 cm. Comme son nom l'indique, on le retrouve dans les forêts humides au nord de l'Inde. L'écureuil le plus petit est en revanche le pygmée africain. Un adulte pèse 16,5 grammes. Oui, tu as bien entendu, 16,5 grammes seulement. Ce n'est rien comparé au géant de l'Inde. Lui, il vit en Afrique et on peut donc tenter de l'observer dans les forêts du Cameroun, du Congo, de Guinée équatoriale ou encore du Gabon. 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
3: Hey, c'est Lily, petit Pitchoun. Tu sais quoi? C'est le week-end.
4: Mais rassure-toi, tu as quand même rendez-vous avec le best-of de l'actu du jour de la semaine. Salut nos petits pitchouns, bienvenue dans l'actu du jour. Aujourd'hui nos pitchouns, on vous parle d'un super anniversaire qui a eu lieu il n'y a pas longtemps, l'anniversaire de Janus. Direction tout de suite la Suisse, là où elle habite. C'est bizarre, je crois que son adresse, c'est le Muséum d'Histoire Naturelle.
5: Bonjour la petite pitchoun.
4: Oh, nom de Zeus, mais enfin, qui êtes-vous? Vous êtes, disons, super bizarre.
5: Je suis Janus la Tortue.
4: Ah, c'est vous qui venez de fêter votre anniversaire? Joyeux anniversaire, Janus. Excusez-moi, mais vous avez vraiment une drôle de tête.
5: C'est normal, c'est parce que j'ai deux têtes. Je suis Janus, la plus vieille tortue à deux têtes du monde.
4: Deux têtes? Comme l'hydre à sept têtes?
5: Oui, enfin, sauf que moi, j'en ai que deux. Mais j'ai aussi deux cœurs, deux paires de poumons et deux estomacs.
4: Mais c'est incroyable! Et vous habitez là, dans ce grand musée?
5: Oui, le musée m'a recueilli quand j'étais toute petite. Tu comprends? Je suis très fragile. Et si un prédateur arrive, je peux pas me rétracter. Mes deux têtes dans la carapace. C'est bien ennuyeux, car il aurait tout fait de me manger. Ici, j'ai pas de prédateur, alors tout va bien et je suis heureux.
4: Alors, et qu'est-ce que vous avez mangé pour votre anniversaire, les deux têtes?
5: Le meilleur des gâteaux, des fleurs bien sûr.
4: Joyeux anniversaire Janus, la seule tortue à deux têtes du monde. Vous, on peut dire que vous êtes vraiment extraordinaire.
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1: Écoutez l'histoire d'un sacré félin, d'un curieux gros chat qui avait toujours faim. On l'appelait Pépette, c'était son petit nom. Il était né sur la planète des matougloutons. Il mangeait du nougat.

0: trouva le chat, le bidon percé.
1: Par le petit trou, on pouvait voir sortir tout ce que le matou avait pu engloutir.
2: Il y avait
0: un cartable,

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1: Salut les Pitchouns et bienvenue dans cette nouvelle Actu Ciné. Direction Hollywood dans les années 1920. Les mignons travaillent dans le monde du cinéma, mais ils ont une idée un peu folle, créer leur propre film de monstres. Pour ça, ils décident de fabriquer leur propre créature, et même d'aller en chercher aux quatre coins du monde. Évidemment, rien ne se passe comme prévu et les situations deviennent complètement chaotiques et hilarantes. Du mignon tout craché, et voilà les Pitchouns, vous savez tout de cette Actu Ciné. Quant à moi, je vous dis à la semaine prochaine et je vous laisse découvrir cette superbe bande annonce.
3: Vous voyez tous ces guerriers bien armés? Ils pensent que vous avez tué leur chef et ils veulent votre mort!
4: Quick! Quick?
3: Et action!
5: Oh la dame!
4: Potos?
6: Oh non, mais c'est des acteurs!
3: Coupez!
4: Hein? Ah ben?
3: C'était parfait! Tu as écrit un film de monstre?
7: Oui, comme Pika Kaiju.
3: Pour faire ton monstre, que vas-tu utiliser?
4: Miso soup, kongomae, natenobu, daifuku!
8: Non, les Pika Monstres!
7: Hein? Quoi?
8: Hey! Teeny Tiny Baby!
7: Arrête de me tripoter, espèce de tordu!
8: Oh, oh, oh!
7: Donc, tu as besoin de monstres pour ton film? Je connais les plus effrayants de tous! Mais il faut pas en avoir peur, ils sont très sympas! Essayez juste de pas être appétissant!
8: Hein?
9: Cute!

0: párpados, por favor.
1: ¡Ah!
2: ¡Oh, Chris!
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1: Salut les Pitchounes et bienvenue dans ce nouvel agenda des sorties. À l'atelier des Lumières à Paris, les Pitchounes plongent dans un univers gigantesque avec planètes préhistoriques, dinosaures, l'expérience immersive. Les enfants découvrent des dinosaures, grandeur nature grâce à des projections 360 degrés, des sons impressionnants et des décors immersifs qui donnent l'impression de voyager 66 millions d'années dans le passé. Entre volcans, jungles et océans préhistoriques, toute la famille en prend plein les yeux dans une ambiance spectaculaire. Une sortie parfaite pour les enfants passionnés de dinosaures et d'aventures. Ensuite, direction le parc Spirou à Monteux. Les Pitchounes retrouvent leur héros préféré dans des attractions remplies d'humour, de sensations et de couleurs. Entre montagnes russes, attractions interactives et rencontres avec des mascottes, les enfants passent une journée pleine d'énergie et de fou rire. Et enfin, rendez-vous à Nigloland dans l'aube. Les familles découvrent un immense parc d'attractions avec manège aquatique, grand 8, petit train et univers féerique. Les Pitchounes adorent alterner entre sensations fortes et attractions familiales dans un parc où l'ambiance est vraiment pensé pour les enfants. Et voilà les Pitchounes, vous savez tout de cet agenda des sorties. Quant à moi, je vous dis à la semaine prochaine.
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3: Je suis tout en âge, ménage et...

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5: Bonjour, aujourd'hui, intéressons-nous aux moutons et à leur laine. La laine des moutons est très utilisée par les humains. Que ce soit pour de l'isolation, pour des vêtements ou tout simplement pour se réchauffer, cette laine est très utilisée. Le fait d'avoir trop de laine sur le dos nuit gravement à la santé du mouton. Il y a donc une obligation de tondre. En effet, cette fibre pousse en continu. Et si la bête n'est pas tondue, elle se retrouverait bien vite enveloppée par un surplus qui pourrait devenir sale, humide, puis moisi. C'est même considéré par les professionnels de la santé animale comme un acte hygiénique. La tonte empêche l'apparition de parasites, comme la tique ou la gale, et de porter également des parties trop crasseuses. C'est également bénéfique pour les agneaux. Cela leur permet de retrouver plus facilement les mamelles maternelles pour se nourrir. De plus, ce mammifère herbivore ne supporte pas bien les températures supérieures à 25 degrés. Il est donc préférable de lui enlever sa laine qui pourrait le gêner au cours des périodes chaudes comme l'été par exemple. La tonte du mouton est également très positive pour sa santé. Suite à la tonte, l'animal gagne un regain d'énergie et son appétit est bien plus important. Ainsi, il y a énormément de bienfaits à la tonte des moutons. Et voilà, tu sais désormais pourquoi il faut tondre les moutons. À bientôt pour une prochaine question.
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3: Hé, hey, c'est Lily, petit Pitchoun. Tu sais quoi? C'est le week-end.
4: Mais rassure-toi, tu as quand même rendez-vous avec le best-of de l'actu du jour de la semaine. Salut nos Pitchounes. Dans l'actu du jour, on va parler de l'incroyable histoire de Romualdo Macedo Rodriguez, un Brésilien de 44 ans.
5: Obrigado, les Pitchounes. Et bienvenue sur mon bateau.
4: Romualdo, alors, la pêche s'est bien passée?
5: Et les petits amis, il revient de 3 jours de pêche au large d'Oiapoque, aux août. Une tempête qui arrive.
4: Une tempête? Mince alors, il faut se mettre à l'abri.
5: C'est trop tard, les vagues sont trop grosses, on va chavirer au secours.
4: Oh, zut, Romualdo, j'espère que vous savez nager.
5: Pas du tout, Romualdo, il est pêcheur, mais il apporte de l'eau.
4: C'est une catastrophe.
5: Ah.
4: Notre pauvre Brésilien est tombé à l'eau, mais comment va-t-il faire pour s'en sortir, seul, au milieu de l'océan?
5: Ne vous inquiétez pas, pour moi, les Pitchounes, il y a une solution.
4: Qu'est-ce que c'est que ça? Un congélateur?
5: Maintenant, qu'il n'y ait plus de bateau, il va naviguer dans ces petits congélateurs, et ce sera parfait.
4: Un congélateur? Mais quelle drôle d'idée! Pourtant, ça a marché, les Pitchounes. Notre pêcheur a voyagé 11 jours à bord de son congélateur. Il commençait quand même un peu à désespérer. Il a même failli se faire attaquer par des requins, et son congélateur prenait l'eau quand, enfin, un bateau l'a repéré.
5: Ouh, les amis, je suis là. Dans les congélateurs, vous venez me chercher.
4: Romualdo a perdu 5 kilos. Il a eu très très soif, mais il est rentré chez lui sain et sauf. Ça, c'est une histoire vraiment bizarre, drôle, insolite.
5: Ma 100% vrai. Vive les congélateurs.
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Famille de sorcières. Ma grand-mère est une sorcière. Ma mère est aussi sorcière. Ma sœur deviendra sorcière. Quant à moi, le petit frère, je voudrais faire comme mon père et m'envoler dans les airs sur un balai de sorcières. Cette sorcière n'est pas dans les histoires. Cette sorcière ne s'habille pas en noir. Cette sorcière ne jette jamais de sorts. Cette sorcière est élégante encore. Cette sorcière rit et montre de belles dents. Cette sorcière adore les enfants. Cette sorcière cuisine de bons plats. Cette sorcière m'offre du chocolat. Cette sorcière, qui n'a pas de chapeau, cette sorcière me fait cuire un gâteau. Cette sorcière, qui n'est même pas sévère, cette sorcière n'est autre que ma grand-mère. Chemin de sorcière. Si tu passes le moulin de pierre et que tu longes la rivière, tu verras la route forestière, tu iras jusqu'à la lisière. Tu apercevras sa chaumière, cachée sous des feuilles de lierre. Tu entreras par la chatière, car si tu arrives jusque-là, elle te transformera en chat. Sorcière cachée.

Le sorcier sort de son tipi. Le chef est malade aujourd'hui. Tous les Indiens de la tribu attendent le grand sorcier cornu. Et pour chasser les esprits, il danse avec frénésie. Puis le sorcier tête de bison prépare ensuite une potion. Début d'une prompte guérison. Merci, sorcier tête de bison. Le vampire veut se venger. C'est juste à minuit sonnant que le cercueil a grincé. Il est sorti bien vivant. Il avait l'air décidé. Teint blafard et dents pointues, l'air hagard et doigts griffus, le vampire voulait sa part dans les livres et les histoires. Il se trouvait un peu rare, et les faits les plus notoires qui terrifiaient les enfants venaient de cette vieille sorcière qui dormait profondément, oubliant le mort-vivant. Ne dis rien. Elle fait la grimace en voulant goûter sa soupe aux limaces qui vient de tourner. Ne dis pas que tu l'as vue. Elle te changerait.

0: Voici l'étrange histoire que l'on raconte aux enfants de la Somme. Un soldat, surnommé Bras d'Acier, était passé caporal depuis 20 ans. Ne pouvant devenir sergent, il alla trouver son colonel et lui demanda son congé. Comme ses supérieurs n'avaient rien à lui reprocher, il fut libéré. Avant de quitter son régiment, il reçut 6 écus de 5 francs pour faire sa route. Le voilà parti, heureux comme un roi, pour retourner dans ses foyers. À peu de distance de la ville, il rencontra un pauvre homme qui lui demanda la charité.
1: « Mon cher monsieur, j'ai 6 beaux écus tout neufs. Je vais vous en donner un. Il m'en restera encore 5 pour faire mon voyage. »
0: Le mendiant s'éloigna. Après s'être reposé quelques instants, le caporal repartit. Il s'arrêta dans une ferme où il reçut la plus cordiale hospitalité. En quittant son hôte, il rencontra de nouveau le pauvre à qui il avait déjà fait l'aumône.
2: « La charité, pour l'amour de Dieu !»
0: dit celui-ci. Le soldat tira un nouvel écu de sa bourse et sans hésiter, le lui donna. 4 fois encore, le mendiant se présenta et reçut jusqu'au dernier les écus du caporal. Pour le remercier, le pauvre, qui n'était autre que le bon Dieu, lui donna une baguette magique qui accomplissait tous les désirs de celui qui la possédait. Le soldat alla dans une hôtellerie pour y passer la nuit. L'hôtesse crut qu'il se moquait d'elle, car depuis longtemps, personne n'osait plus venir loger. Le diable hantant la maison et faisant mourir les voyageurs. Bras d'Acier voulait absolument aider cette pauvre femme.
1: « Logez-moi tout de même, et je ferai déloger Satan. Pour cela, je ne demande que du pain, un jambon, du vin, un jeu de cartes et une chandelle. »
0: L'hôtesse le laissa faire et lui donna ce qu'il demandait. Le soldat s'enferma dans l'appartement, s'assit devant un bon feu qui crépitait dans l'âtre, soupa et attendit. Minuit allait sonner. Un grognement se fit entendre et un objet pesant tomba par la cheminée au pied du caporal. C'était une jambe qu'il jeta dans un coin de la salle. Une autre jambe suivit, puis un tronc humain, 2 bras et une tête portant 2 longues cornes recourbées. Tout cela rejoignit la jambe et forma le corps du diable qui vint s'asseoir devant le militaire.
3: Tu n'as pas peur, mon bras? Mais pourquoi ne m'as-tu pas laissé dans le foyer?
1: Fallait le dire. Fallait le dire, mais je vous aurais laissé griller. C'est fait, n'y pensons plus. Jouons une partie de cartes.
0: Proposa Bras d'Acier.
3: Je le veux bien. Jouons.
0: Répondit le diable. Et les 2 ennemis se mirent à jouer à bernique. Au cours du jeu, Satan fit tomber une carte par terre et voulut forcer le soldat à la ramasser.
1: « Je ne la ramasserai point !»
0: dit Bras d'Acier.
3: « Tu le feras !»
0: affirma le diable.
1: « Non, ce sera toi !»
0: reprit le soldat.
3: « Je vais te tuer si tu ne t'exécutes pas !»
0: menaça le diable.
1: « Tu crois ça, Satan ?»
0: s'exclama Bras d'Acier.
1: « Eh bien, dis-moi des nouvelles de ceci !» Par la vertu de ma baguette magique, je commande que tu sois lié, garrotté et enfermé dans mon sac.
0: Ce qui fut fait. Le lendemain, le soldat alla trouver des forgerons auxquels il donna quelque argent pour battre pendant 2 heures le diable sur une enclume. Le diable hurlait, criait sans se tirer du mauvais pas dans lequel il se trouvait. Il dut consentir à signer un écrit par lequel il promettait de quitter l'hôtellerie. De cette façon, le diable put sortir du sac. Bras d'Acier n'était plus loin de son village lorsqu'il passa devant la boutique d'un pâtissier. Des gâteaux de toute espèce étaient exposés à la vitrine. L'ex-caporal entra et demanda le prix des brioches et des gâteaux. On lui en montra à 5 francs et à 50 centimes.
1: « Voulez-vous,
0: dit-il au pâtissier,
1: me donner ces 3 gâteaux pour un sou ?»«
4: Pour un sou ? Vous riez ! Je vous les donnerai pour 10 francs !»
0: Bras d'Acier, grisé par le pouvoir de sa baguette et l'envie de manger les gâteaux, ne put s'empêcher cette fois de commettre un délit.
1: « En ce cas, je les aurai pour rien. Par la vertu de ma baguette magique, que tous vos gâteaux se mettent dans mon sac !»
0: À l'instant, le sac fut rempli de pâtisseries. Le soldat s'en alla sans payer, poursuivi par les cris du marchand qui le dénonça à la police. Les archers conduisirent le voleur en prison. Il fut condamné à être pendu le surlendemain. il s'échappa 3 fois de prison et 3 fois, il fut repris. On fut obligé de le lier pour l'amener au lieu d'exécution. Il avait conservé en secret un morceau du bâton merveilleux. Et en l'évoquant, il fit enfermer tous les assistants dans son sac qu'il laissa à la prison. Il n'eut pas de peine alors à s'enfuir. Lorsqu'il fut rentré dans son pays, il s'écria
1: « Par mon bâton, que mon sac revienne me trouver !»
0: Et le sac se trouva à l'instant près de lui. Le soldat se maria avec une jolie fille qu'il obtint encore au moyen de sa baguette. Eut de nombreux enfants et vécut longtemps aussi heureux qu'il est possible de l'être. Lorsqu'il mourut, son âme partit pour le royaume des esprits, emportant avec elle le sac et la baguette magique. Le soldat alla frapper à la porte du paradis.
5: Qui est là ?
1: Ouvrez, c'est moi, Bras d'Acier, ex-caporal de son vivant.
5: Ah, c'est toi ? Que veux-tu ?
1: Je voudrais une petite place dans le paradis, s'il vous plaît.
5: Te souviens-tu des gâteaux que tu n'as pas payés ? Va-t'en ! Il n'y a pas de place pour les voleurs !
0: Lui dit Saint-Pierre en lui fermant la porte au nez. Sans se déconcerter, l'esprit alla frapper à la porte du purgatoire. Un grand ange aux ailes dorées vint entrebâiller la porte. Après avoir écouté le caporal, l'ange regarda sur un grand livre et n'y trouvant point le nom de celui-ci, le jeta à la porte.
1: Ah, pour le coup !
0: Se dit notre homme.
1: Je suis perdu ! Il faudra aller en enfer. J'aurais pourtant préféré grelotter de froid dans le paradis que de griller dans le logis de Satan qui ne m'épargnera pas, je le crains.
0: Aux coups appliqués sur la porte de l'enfer, Satan se montra.
3: Que désires-tu ?
0: Dit-il à l'âme de Bras d'Acier.
1: Une place dans l'enfer. On ne veut point me recevoir dans le paradis ni dans le purgatoire. Je suis forcé de venir ici.
3: Ah, c'est toi qui m'as mis dans ton sac autrefois. Crois-tu que je veuille renouveler l'expérience avec toi par l'enfer ? Il n'en sera pas ainsi. Tu peux t'en retourner.
0: Rejeté de partout, Bras d'Acier prit la décision de retourner trouver Saint-Pierre. Celui-ci vint ouvrir. Reconnaissant tout de suite notre caporal, il s'apprêta à refermer la porte. Le soldat le pria de mettre son sac dans le séjour céleste.
1: C'est un cadeau que le bon Dieu m'avait fait.
0: Le saint accepta. Une fois le sac à l'intérieur, le caporal dit tout haut
1: « Par la vertu de mon bâton, que je sois transporté dans mon sac !»
0: Et il se trouva aussitôt dans le paradis. Le portier voulut le faire sortir. Il ne put y réussir. Il alla trouver la Sainte Vierge, qui ne fut pas plus heureuse. Jésus-Christ n'eut pas plus de pouvoir. On fit donc venir le Père Éternel, qui demanda au soldat pourquoi il s'obstinait à rester. Celui-ci s'expliqua et dit qu'il tenait sa baguette d'un mendiant qui n'était autre que Dieu lui-même. Dieu s'en souvint et accepta qu'il reste au paradis. Mais Saint-Pierre, ne pouvant oublier le vol, persistait toujours à vouloir faire sortir Bras d'Acier. Dieu, excédé par tout ce tintamarre, prit la décision de s'en aller dans une autre partie de l'univers. Les saints, les saintes, les anges, les chérubins, le Saint-Esprit le suivirent dans sa retraite. Jésus-Christ, se croyant abandonné, dit à Saint-Pierre
5: « Tant pis, il faut laisser ce caporal ici, il n'est pas si mauvais bougre. Et rappelez mon père, sans cela je craindrais fort de m'ennuyer pendant toute l'éternité. »
0: Le Père Éternel revint. C'est de cette façon que Bras d'Acier est entré dans le paradis, où il est encore, s'il a conservé sa baguette magique. Et c'est ainsi que les enfants de la Somme apprennent que nul n'est parfait.

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2: La sorcière Adélaïde vivait heureuse depuis longtemps. Elle était extrêmement laide, ce qui est très important pour une sorcière. Le samedi, matin ou soir, selon la lune, elle allait chez le coiffeur qui voulait bien lui faire des chignons abominables et parfaitement réussis. Elle possédait un balai confortable et rapide, ce qui est très utile pour une sorcière. Tous les dimanches, dans les rues ou dans le ciel, elle partait en promenade. Adélaïde tenait une boutique de sorcière au numéro 14, rue du Temps qui passe. Sur la porte, elle avait écrit « Adélaïde, sorcière véritable, depuis toujours et pour longtemps, transforme chaque chose en toute chose. » Dans sa boutique, Adélaïde vendait toutes sortes de poudres magiques, de recettes magiques et de formules magiques. Elle vendait une poudre qui pouvait transformer un dentiste en tartelette aux fraises, une autre qui pouvait transformer un tabouret en cheval à bascule. Elle vendait aussi la recette de la soupe qui fait pousser la barbe et les cheveux. Adélaïde enfin vendait des formules magiques très utiles, comme celle-ci par exemple. Mâchouiller paillasson, amber les picotons, pour ranger ses jouets tout en restant assis. Donc, Adélaïde vivait heureuse dans sa boutique qu'elle ouvrait chaque matin et fermait chaque soir. Le samedi, elle se rendait chez son coiffeur et le dimanche, elle se promenait en balai. Mais voilà qu'un jour, Adélaïde ouvre le journal et elle pousse un cri. Elle vient de lire une nouvelle surprenante écrite en toutes lettres. Le robot Archibald Archifort est heureux de vous informer qu'il s'installe aujourd'hui au numéro 25 de la rue du Temps qui passe. Par le chignon de ma grand-mère, qu'est-ce que ce robot vient faire dans ma rue? Aussitôt, elle ferme sa boutique et elle court jusqu'au numéro 25. Au-dessus de la porte, sur une plaque dorée toute neuve et toute brillante, sont gravés ces mots « Robot Archibald Archifort transforme, répare, modifie, arrange absolument tout, bureau ouvert tous les jours, sauf le dimanche, dès le matin et jusqu'au soir, depuis l'automne jusqu'au printemps. » Adélaïde revient à sa boutique terriblement inquiète. « Ce robot est donc si puissant ?» Par le chignon de ma grand-mère, je saurai bien ce qu'il ne sait pas. Et elle décide de se rendre chez Archibald Archifort pour lui demander l'impossible. Adélaïde prépare une tisane magique qu'elle a elle-même inventée, elle en boit un grand bol et tout aussitôt, elle se transforme en jardinier. Sabots, râteaux, paniers, on dirait un véritable jardinier. Fermant sa boutique et ainsi déguisée, la sorcière court sonner à la porte du robot. Celui-ci la reçoit fort aimablement. Il dit à la sorcière transformée en jardinier
3: « Bonjour, monsieur. Que voulez-vous? Demandez car je peux tout, du moins à ce qu'il me semble. »
2: Adélaïde répond « Monsieur le robot, voyez, je suis le jardinier de la ville. C'est l'automne, hélas, et je dois ratisser toutes les feuilles mortes tombées dans les jardins. Je suis très fatigué. Je pensais que peut-être vous pourriez me vendre la recette d'une tisane magique dont j'arroserai les arbres et les feuilles ne tomberaient plus. »
3: « Une recette magique? Les recettes magiques sont l'affaire des sorcières. » Mais je peux vous vendre ce ramasse-feuilles adaptable. Il suffit de le fixer au manche de votre râteau et de vous promener tranquillement sous les arbres. »
2: Adélaïde n'en croit pas ses yeux. Elle remercie le robot. Elle prend le ramasse-feuilles et elle retourne chez elle, fort déçue. « Par le chignon de ma grand-mère, je saurai bien ce qu'il ne sait pas. » Le lendemain, Adélaïde choisit dans sa boutique une poudre magique, elle en met une pincée sur sa tête et tout aussitôt, elle se transforme en rameneur. Visage noir, pantalon, bonnet, on dirait un véritable rameneur. Fermant sa boutique et ainsi déguisée, la sorcière court sonner à la porte du robot.
3: « Bonjour, jeune homme, que voulez-vous? Demandez, car je peux tout, du moins à ce qu'il me semble. »
2: Monsieur le robot, voyez, je suis le ramoneur de la ville. Bientôt viendra l'hiver, et là, je devrais ramener toutes les cheminées. Je suis très fatigué et je pensais que peut-être vous pourriez me vendre une poudre magique. J'en mettrais une pincée sur chaque toit et les cheminées seraient nettoyées.
3: Une poudre magique ? Les poudres magiques sont l'affaire des sorcières. Mais je peux vous vendre ce gratte-cheminée automatique. Il suffit de le poser sur le toit et d'attendre tranquillement en bas.
2: Adélaïde est abasourdie. Elle remercie le robot, elle prend le gratte-cheminée et elle retourne chez elle, fort pensive. Par le chignon de ma grand-mère, ce robot est très fort, mais je saurai bien ce qu'il ne sait pas. Le lendemain, elle choisit une formule magique. Elle la récite en se regardant dans la glace. Sucette, pistache, abricot, cornets et cornettes, boubou les boulots, sucette, pistache, abricot, cornets et cornettes, boubou les boulots. Et la voilà aussitôt transformée en marchande de glace. Cornet simple, cornet double, tablier, on dirait une véritable marchande de glace. Fermant sa boutique et ainsi déguisée, la sorcière court à la porte du robot.
3: Bonjour mademoiselle, que voulez-vous ? Demandez car je peux tout, du moins à ce qu'il me semble.
2: Monsieur le robot, voyez, je suis la marchande de glace de la ville. L'été dernier, hélas, il a fait très chaud et je me suis fatigué à mettre les boules de glace dans les cornets. Je pensais que peut-être vous pourriez m'indiquer une formule magique pour remplir mes cornets.
3: Une formule magique ? Les formules magiques sont l'affaire des sorcières, mais je peux vous vendre ce creuse-glace électronique. Il suffit de mettre ici la glace et là les cornets et de s'asseoir tranquillement à côté.
2: Adélaïde est éblouie. Oubliant de remercier le robot tant elle est impressionnée, elle prend le creuse-glace et retourne chez elle. Par le chignon de ma grand-mère, ce robot est décidément très fort et je crois bien qu'il sait tout. Elle verse des larmes de désespoir sur ses livres de recettes et ses boîtes de poudre. Un matin, alors que la pauvre Adélaïde regarde son balai faire le ménage, la porte de la boutique s'ouvre et qui entre ? Le robot Archibald Archifort.
3: Bonjour, madame la sorcière. Voyez, je suis votre voisin et je viens vous inviter, si vous le voulez bien, à faire une promenade dimanche matin dans ma voiture avion-bateau qui est électronico-automatico-adaptable et surtout très confortable.
2: La sorcière, qui ne sait plus ce qu'elle dit, balbutie.
1: Avec plaisir, je vous remercie, monsieur Harry Chibot. Alors, à dimanche, je serai prête de bonne heure.
2: Le samedi, Adélaïde court chez son coiffeur qui réussit un magnifique chignon à étages en quatre couleurs. Le dimanche, tôt le matin, la sorcière est prête. Elle attend, mais le robot n'arrive pas. Il entre enfin dans la boutique à 11h, ce qui est fort tard.
3: Quelle catastrophe ! Ma voiture avion-bateau est en panne. Je n'ai pas réussi à la réparer. Une pièce du moteur est cassée. Il faudra attendre très longtemps pour la remplacer, car c'est une pièce très rare et très perfectionnée.
1: Monsieur Archibald, si j'osais, je vous proposerais une promenade sur mon balai magique. Les balais, voyez-vous, sont l'affaire des sorcières.
3: Avec plaisir.
2: Tous deux s'assoient sur le balai magique et s'envolent par-dessus les toits.
1: Nanana, par le chignon de ma grand-mère, voilà donc mon balai magique transformé en promène-robot automatico-adaptable.
2: Le robot et la sorcière passèrent ensemble une excellente journée et depuis ce temps-là, ils sont les meilleurs amis du monde.

0: Sophie avait 7 ans. Elle était très jolie, avec deux tresses rousses qui bougeaient tout le temps. Elle aimait dessiner. Elle dessinait la maison qui avait beaucoup de fenêtres et une grosse cheminée sur le pignon de l'Est. Elle dessinait son papa, sa maman, son petit frère aussi, qui n'avait que 8 mois. Mais elle aimait aussi dessiner son oncle Thomas, qu'on appelait le bonhomme Tom. Il était très vieux et n'avait plus de cheveux, mais une grande barbe toute blanche. C'était plus facile à dessiner. Il faut dire que le bonhomme Tom restait chez lui. Mais sa maison était à 3 minutes à pied. Et Sophie y allait quasiment tous les jours. Et chaque fois, elle lui apportait un nouveau dessin. Et chaque fois, son oncle avait pour elle un tout petit cadeau. La première fois, c'était un petit livre, avec dedans une toute petite phrase. D'autres fois, c'était une petite bague ou un bracelet de pacotille, une vieille photo de lui quand il était jeune et 1000 autres babioles qui n'avaient de valeur que celles que donnent aux choses l'intention de faire plaisir. Il le disait souvent d'ailleurs à propos des dessins de Sophie.
1: « Tu ne pourrais rien m'offrir de plus précieux, ma belle. »
0: Sophie avait aussi un ami qui s'appelait Emilio et qui avait, selon elle, une peau de caramel. Sophie aimait beaucoup le caramel. Et elle aimait beaucoup Emilio. Elle aimait beaucoup le dessiner parce que ça faisait d'autres couleurs dans le tableau. Ah, j'ai oublié de dire qu'elle avait un gros chat noir avec des taches blanches qui s'appelait Monsieur et dont le sport favori était la chasse aux oiseaux. Elle avait beau lui faire 1000 reproches et menaces, c'est dans la nature des choses. Bon. Ils habitaient tous un petit village près d'un grand lac. Tous les matins, Emilio, dont le père était pêcheur de dorée et de perchaude, allait faire son tour sur une plage tout près de la maison. Un beau jour d'avril, Emilio arrive, tout excité. Il avait vu quelque chose briller sur le sable. C'était un gros morceau de verre assez épais qui semblait avoir en lui toutes les couleurs. Le soleil, bien entendu, y était pour quelque chose. Mais ce gros bijou lui parut magique et plein de mystère. Et les couleurs sortaient du verre pour aller se poser sur les meubles et sur les murs.
2: Là, j'ai trouvé un cadeau pour Sophie.
0: Et il partit aussitôt pour aller la surprendre avec sa trouvaille. Sophie fut surprise et ravie, il faut dire. Ils jouèrent toute la journée avec le tesson qui avait été le fond d'une grosse bouteille. Mais Emilio attendit le soir pour l'offrir à Sophie. Elle le mit sous son oreiller pour dormir. Le lendemain, rien de plus pressé, Sophie alla montrer sa merveille au bonhomme Tom, qui se montra ébloui. Il lui expliqua le prisme et comment cela décompose la lumière, ce qui, aux yeux de Sophie, donna encore plus de valeur au cadeau d'Emilio. Elle l'appela l'œil. Puis, les jours et les mois passèrent. On fit beaucoup de dessins avec toutes les couleurs de l'œil et du soleil. Et l'automne vint. Les feuilles quittèrent les arbres et le vieil oncle tomba malade. La dernière visite que lui firent Sophie et Emilio ensemble, à la fin d'octobre, fut d'une tristesse difficile à vivre, malgré les efforts que fit le bonhomme pour rire avec eux et alléger l'ambiance. Il leur dit à la fin
1: « Si jamais vous avez des problèmes que vous pensez que je pourrais résoudre, appelez-moi. Même je suis mort. Je demanderai la permission au bon Dieu de vous venir en aide. »
0: Il mourut peu après, ce qui causa grand chagrin à tout le monde. Mais, comme le vieux disait souvent,
1: c'est dans la nature des choses.
0: Et c'est dans la nature des enfants de se remettre, d'oublier tous les chagrins et de vivre.

0: L'hiver passa donc avec ses bonhommes de neige et ses glissades, les patins sur le lac, les jours de ski et les promenades dans le petit bois à se prendre pour des chasseurs. Et le printemps revint quand la corneille vint dire à tout le monde « Sophie gardait sur le rebord de la fenêtre tous les cadeaux du bonhomme Tom, mais elle aimait surtout y laisser l'œil de toutes les couleurs. Parce que le soleil du matin mettait sur le plafond de sa chambre un arc-en-ciel qui lui semblait toujours nouveau. Puis, un matin d'avril qu'il faisait très beau, elle eut la désagréable surprise de ne plus voir la belle tache aux couleurs familières et, scrutant le rebord de la fenêtre, de ne plus voir le cadeau d'Emilio. Elle était pourtant sûre et certaine de l'avoir déposé là, hier soir. Mystère. Elle consulta sa maman, son papa, qui n'y comprenait rien. Sa maman, cependant, lui dit
1: « Bien sûr, hier soir, j'ai ouvert ta fenêtre pour que tu respires du bon air toute la nuit. Mais je ne vois pas qui aurait pu. »
0: En effet, on ne voyait pas. Ce serait difficile d'annoncer cela à Emilio, mais comme il finirait par l'apprendre, Sophie partit le lui dire et lui demander secours. Emilio fut déçu, bien sûr, mais encore plus excité par le défi au détective en lui qui n'attendait qu'une occasion pour montrer ses talents. Et ils avisèrent. Est-ce que ça pourrait être monsieur? Mais qu'est-ce qu'un chat ferait d'un morceau de verre? Allons voir. Monsieur fut très surpris qu'on l'accuse de quoi que ce soit, lui qui avait dormi toute la nuit dans son panier, enfermé dans le petit tambour. Ils en étaient là de leurs investigations, lorsqu'Emilio se rappela soudain.
2: « Et si on demandait au bonhomme Tom ?»
0: Il n'osait pas terminer sa phrase.
3: « Le bonhomme Tom est mort !»
0: dit Sophie, réaliste.
2: « Mais il nous avait dit que si jamais... »«
3: C'est vrai, qu'il nous aiderait, ou qu'il demanderait la permission. »
2: « Ça coûte rien d'essayer. Ça ne peut pas être pire. » »«
3: On essaie. Mais comment on fait ?»«
2: Bien, c'est comme faire une prière, je suppose. On arrête de parler, on ferme les yeux, puis on demande au bonhomme Tom de nous aider à retrouver l'œil. »
0: Et, en plein midi, près du gros érable qui commençait à faire ses feuilles, Sophie et Emilio fermèrent les yeux et demandèrent au vieux bonhomme, ou à son âme, de tenir sa promesse. Après quelques minutes d'un silence chargé de souvenirs, Emilio déclara
2: « Bon, on lui a demandé. Maintenant, il faut attendre. »
0: Ils attendirent. Jusqu'au soir. Rien ne leur venait à l'esprit. Puis, on verrait demain. Et le bonhomme est peut-être très loin rendu, ou Dieu seul le sait. On s'endormit là-dessus. Le lendemain matin, de bonne heure, Sophie appela Emilio et lui demanda de venir la voir au plus vite. Il fut chez Sophie dans les minutes suivantes.
2: Alors, il y a de nouveau ?
3: Oui, j'ai rêvé. J'ai rêvé que monsieur me parlait.
2: Un chat qui parle ?
3: Oui, il parlait dans mon rêve. Moi, je l'accusais d'avoir volé mon bel œil et il me disait... Moi, mademoiselle Sophie, je ne m'intéresse qu'aux oiseaux
4: et je ne vole jamais personne, moi. Mais parlant d'oiseaux, allez donc demander à la corneille des nouvelles de votre morceau de bouteille. Qui sait, elle en aurait peut-être entendu parler. Allez, avant d'accuser le premier animal venu.
3: Et le chat s'en allait en riant.
2: Je l'ai,
0: dit Emilio.
2: Je le sais. Un jour, le bonhomme Tom m'a dit que les corneilles sont très attirées par tout ce qui brille. On va aller examiner son nid dans les hauts de l'érable.
0: Et on y alla. Mais la corneille y était et répondit vertement à cette intrusion dans son domaine. Emilio dut redescendre en s'excusant.
2: Elle m'aurait crevé les yeux.
0: Sophie eut alors une idée. Ils allèrent trouver monsieur. Et elle lui demanda de monter à l'assaut du nid. Monsieur sembla d'abord tout indifférent. Puis finit par les suivre. Rendu au pied de l'arbre, quand il vit la corneille sur son nid, cela réveilla en lui le chasseur et il grimpa à la vitesse de l'éclair. La corneille aussitôt s'envola avec des croix furieux. Le chat renversa le nid et on eut la surprise de voir tomber trois boutons dorés. Une boucle d'oreille que maman croyait avoir perdue dans le jardin et l'œil de toutes les couleurs. On fit une grande fête, à laquelle on invita même monsieur, qu'une soucoupe pleine de lait finit par réconcilier avec tout le monde. La corneille alla s'établir ailleurs. Le papa de Sophie lui fabriqua un petit coffret à bijoux, et tous les soirs, elle y enferma le précieux cadeau d'Emilio. Et, un soir qu'elle pensait au bonhomme Tom, elle ouvrit le premier cadeau. Le tout petit livre, avec une toute petite phrase, écrite en tout petit.
5: Dans le cadeau le plus modeste, il faut savoir trouver
6: tous les trésors du cœur.

0: et ne faisait rien de ses journées à part s'empiffrer de gâteaux et de loukoum. Ali Baba, lui, s'était marié avec une jeune fille aussi pauvre que lui et la faisait vivre, elle et leurs 7 enfants, tant bien que mal, en exerçant l'humble métier de bûcheron. Un jour, qu'il travaillait dans la forêt, Ali Baba vit un grand nombre de cavaliers s'approcher au grand galop. Il se cacha dans un arbre pour mieux observer et reconnut les fameux 40 voleurs qui, depuis quelques mois, mettaient la région à feu et à sang. Les cavaliers avaient tous avec eux une grande sacoche de cuir sur laquelle chacun semblait veiller scrupuleusement. Ils disparurent derrière une falaise toute proche et après une bonne heure, Ali Baba, descendu de sa cachette, s'approcha des rochers. Un peu craintif, il entendit soudain une grosse voix qui semblait venir de dessous la terre.
1: « Sésame, ouvre-toi !»
0: Une immense caverne apparut et les 40 voleurs en sortirent à bris d'abattus, précédés de leur chef, un grand bonhomme à la barbe noire et aux yeux brûlants de cruauté. Puis, le rocher qui servait de porte se remit tout seul en place. S'approchant encore, Ali Baba murmura à son tour.
2: « Sésame, ouvre-toi !»
0: À nouveau, l'entrée béante de la caverne se dévoila. Et Ali Baba, prudemment, rentra à l'intérieur où il faillit s'évanouir de surprise. Il y avait là tous les trésors de la terre, amoncellement de pièces d'or, de bijoux, de vases, des kilos et des kilos de richesses en tout genre s'étalaient devant ses yeux émerveillés. Il comprit que c'était là que les voleurs entreposaient leur butin et il se mit à se remplir les poches de pièces d'or et de diamants. Puis, faisant avancer son âne, il le chargea de lingots et d'un tas d'objets plus précieux les uns que les autres. La caverne refermée grâce à la formule magique, il rentra chez lui à la nuit tombée pour ne pas se faire remarquer. Sa femme fut enthousiasmée par ces merveilles et fut rassurée quant à leur avenir. La famille ne mourrait jamais de faim. Elle voulut mesurer tous ses torts afin de mieux gérer leur nouvelle fortune, mais il n'y avait qu'une seule et grande balance pour cela. C'était celle de Cassim, le frère d'Ali Baba. Cependant, il n'était pas question de le mettre au courant. Lui et sa femme étaient bien trop rusés et cupides. Alors, la femme d'Ali Baba se rendit chez Cassim en prétextant qu'il devait emprunter sa balance pour peser du grain. Cassim accepta, mais comme il était malin comme un singe, il badigeonna les plateaux de la balance avec du suif. Ainsi, il pourrait se rendre compte de quelle sorte de marchandise il pouvait s'agir. Le suif, épais et collant, suffirait bien à capturer quelques grains. Après les opérations de pesage, Ali Baba et sa femme restituèrent la balance à Cassim, puis décidèrent d'enterrer leur or dès le lendemain au fond de leur petit jardin. Pendant ce temps-là, Cassim, examinant les plateaux de sa balance, trouva une minuscule pépite d'or collée dans le suif. Son stratagème avait fonctionné. Il surveilla discrètement son frère et au moment où celui-ci finissait d'enterrer ses richesses, il le surprit, puis le menaça de le dénoncer à la police, sauf s'il lui racontait l'origine de cet or. Ali Baba, effrayé par ces menaces, raconta toute l'histoire à Cassim. Le secret de la caverne partagé, il ne restait plus à Cassim que de partir à son tour avec ses 10 mules chargées de coffres vides vers la cachette des 40 voleurs afin de s'enrichir à bon compte. C'est ce qu'il fit le jour même. Il passa des heures à choisir, trier, ranger toutes les richesses qui s'offraient à lui, perdant ainsi la notion des choses, si bien qu'au moment de partir, il avait oublié la phrase magique pour que la caverne se referme. Il le fallait pourtant pour que sa venue reste discrète et surtout inconnue des 40 voleurs. Mais il n'arrivait toujours pas à se souvenir de Sésame, ouvre-toi. L'esprit embué, la mémoire perturbée, il essaya.
2: Blé, ouvre-toi.
0: Toutes les espèces de céréales,
2: tomates,
0: de légumes, de fleurs y passèrent, mais aucune ne fonctionna.
2: Concombre, ouvre-toi.
0: C'est alors que les 40 voleurs apparurent dans son dos, se saisirent de lui et que leur chef, furieux,

0: le découpa sur place en 1000 morceaux à grands coups de sabre. Ali Baba, qui en fin de journée s'inquiéta de la longue absence de Cassim, partit pour la caverne, le cœur rempli d'un sombre pressentiment. En effet, horrifié, il découvrit un peu plus tard les restes de son frère et comprit qu'il avait été surpris par les redoutables voleurs. Il ramena le corps en ville afin de donner des obsèques dignes et correctes à son frère. Pour cela, il fallait trouver un moyen discret de recoller tous les morceaux de Cassim. Il eut soudain une idée qui lui parut bonne et alla trouver un tailleur très réputé afin que celui-ci recouse Cassim tel qu'il était de son vivant. L'autre accepta le travail contre 100 pièces d'or, somme considérable, en échange de sa discrétion. Ainsi, le pauvre Cassim fut enterré selon l'usage et la tradition de son pays. Pendant ce temps, le chef des voleurs, soucieux, se mit en quête de savoir si d'autres personnes pouvaient être au courant de la caverne et surtout connaître la formule magique permettant d'accéder au trésor qu'elle renfermait. Ses pas le conduisirent jusqu'à la petite ville où habitait Ali Baba. Avec l'argent dont il disposait, les langues se déliaient facilement et les gens répondaient à toutes ses questions. Vint, bien entendu, le tour du tailleur. Et comme 1000 pièces d'or lui étaient proposées, celui-ci raconta tout ce qu'il savait à l'affreux chef de la bande. Celui-ci monta une expédition pour récupérer son bien par la ruse et se présenta le lendemain au domicile d'Ali Baba à la tête d'une caravane de 20 mulets chargés chacun de 2 jarres, une de chaque côté. Il demanda l'hospitalité, ce qu'Ali Baba, homme droit, honnête et bon, accepta aussitôt. Or, dans chaque jarre, il n'y avait point d'huile, mais était caché un voleur, armé jusqu'aux dents, prêt à bondir dès l'ordre donné sur toute la maisonnée d'Ali Baba. Le hasard ou la chance font néanmoins bien les choses. Une des servantes d'Ali Baba, la jeune et jolie Morgiana, qui dans la cour distribuait des carottes aux mulets, bouscula une jarre. À l'intérieur, le voleur demanda à voix basse «
1: Psst, est-ce le signe pour sortir et massacrer tout le monde ?»
0: La servante, surprise, garda son sang-froid et répondit
2: « Non, pas encore. Il faut patienter encore un moment. »
0: Elle se précipita dans les cuisines, fit bouillir un énorme chaudron d'huile, puis, aidée des enfants d'Ali Baba qu'elle avait mis au courant, elle versa cette huile bouillante dans toutes les jarres. Ainsi, les 40 voleurs furent grillés, cuits, bouillis, cramés dans le plus grand silence. Restait leur redoutable chef. Il était en ce moment confortablement allongé dans un sofa, finissant son copieux repas en compagnie d'Ali Baba. Alors, Morgiana s'habilla en danseuse et se mit à les charmer de sa jeunesse et de sa beauté envoûtante. Le charme opéra et la danseuse, profitant d'un moment d'inattention du chef des voleurs, s'approcha très très près et lui plongea un poignard en plein cœur. Ali Baba fut effrayé, mais ses enfants accourus, ils lui racontèrent ce qui avait failli se passer et le danger mortel auquel, grâce à Morgiana, tous venaient d'échapper. Alors, éperdu de reconnaissance, comme il savait que son fils aîné et la jolie servante se plaisaient beaucoup, Ali Baba décida de les marier, ce qui eut pour effet d'aussitôt déclencher une immense fête dans toute la

0: Il y a bien longtemps de cela, près d'une épaisse forêt, vivait une pauvre, très pauvre famille. Ils étaient 10 à se serrer dans une petite, très petite maison. Le père, la mère et les 8 enfants. Leur champ était si plein de cailloux qu'ils donnaient juste un peu de blé pour le pain, un peu de légumes pour la soupe. Quand c'était la saison, les enfants ramassaient les pommes d'un vieux pommier, les cerises d'un jeune cerisier, les mûres dans les ronciers ou les champignons dans les prés. Ils n'avaient pas toujours assez à manger, mais ils trouvaient de quoi se chauffer avec le bois mort de la forêt. Et ils tâchaient d'être heureux tous les 10, comme ils pouvaient. Mais quand une nuit d'automne naît un 9e bébé, la mère se met à pleurer. Elle dit « C'est trop, je ne peux pas. Je n'ai pas assez de bras pour faire manger, pour laver, pour bercer, pour porter tous ces enfants-là. » Elle pleure. Et le père ne sait pas quoi dire, et les enfants ne savent pas quoi faire pour la consoler. Elle est si fatiguée. La mère enveloppe le nouveau bébé dans un morceau de couverture et elle le couche dans un panier devant la cheminée. Cette nuit-là, Frou le hibou chassait. En passant au-dessus de la petite maison, près de la forêt, il entend le cri d'un bébé nouveau-né. Frou le hibou est curieux. Il se pose sur le rebord de la fenêtre et il regarde à travers le carreau en ouvrant tout grand ses yeux ronds. Frou le hibou voit tout et il entend tout. Alors il se dit, ces pauvres gens avaient déjà bien de la peine à vivre tous les 10. Ce bébé-là, c'est un bébé de trop. Je vais faire quelque chose pour les aider. Et il s'envole aussitôt vers la forêt à la recherche de quelqu'un qu'il connaît. Frou le hibou a bon cœur, un bon cœur de hibou. Seulement, les hiboux ne comprennent pas tout. Cette nuit-là, Théo, le loup, chassait. Soudain, un battement d'ailes lui fait tourner la tête. C'est Frou le hibou qui s'est posé près de lui. Frou le hibou lui dit « Bonne nuit, grand loup. Je sais que ta rate à louve a eu des petits... Y a-t-il encore un peu de place dans ta tanière pour un petit loup de plus ? Un petit loup sans poils, sans griffes, un petit loup tout rose et tout nu. » Théo, le loup, fronce son museau et il dit « Je vois ce que c'est. Un petit dôme, n'est-ce pas ? Où l'as-tu trouvé ?» Frou le hibou répond « Il est couché dans un panier, devant une cheminée, dans une petite maison, près de la forêt. »«
1: Dans une maison ? Alors ce n'est pas un bébé abandonné. »
0: Frou le hibou secoue sa tête carrée. « Écoute-moi donc un peu, grand loup. Je n'ai pas dit que c'était un bébé abandonné. C'est un bébé de trop. Voilà, c'est tout. » Et Frou le hibou raconte ce qu'il a vu et entendu dans la petite maison près de la forêt. Quand il a fini, Théo le loup reste un moment silencieux, les sourcils froncés. Puis il dit
1: « Tu as raison, c'est un bébé de trop. Allons le chercher. »
0: Théo le loup a bon cœur, un bon cœur de loup seulement, les loups ne comprennent pas tout. Au milieu de la nuit, pendant que tout le monde dormait dans la petite maison près de la forêt, la porte s'est ouverte doucement et Théo le loup est entré. Le bébé était endormi dans le panier, devant la cheminée. Théo le loup a pris entre ses dents les coins de la couverture et il est reparti comme il était venu, sans réveiller personne. Théo le loup a emporté le bébé au fond de la forêt, dans sa tanière, où Tara, sa louve, allaitait 3 petits loups. Et à partir de cette nuit-là, Tara, la louve,
1: a allaité un petit loup de plus, un petit loup sans poils et sans griffes, tout rose et tout nu, et qui poussait des petits grognements contents quand il avait bien bu, comme font tous les petits loups repus. À partir de ce matin-là, quand la mère allait puiser de l'eau, elle restait un moment au bord du puits et elle pensait très fort. « Fée de la forêt, si c'est toi qui as emporté notre bébé, rends-le-moi s'il te plaît. J'ai déjà beaucoup d'enfants, c'est vrai, mais j'ai bien assez de mes deux bras pour bercer et pour porter ce petit enfant de plus. Tu n'avais pas le droit de me l'enlever. » Quand le père allait couper le bois dans la forêt, il s'appuyait un moment contre un arbre et il pensait très fort. « Fée de la forêt, si c'est toi qui as emporté notre bébé, rapporte-le s'il te plaît. J'ai déjà beaucoup d'enfants, c'est vrai, mais j'ai bien assez de mes deux bras pour nourrir et pour cajoler ce petit enfant de plus. Tu n'avais pas le droit de me l'enlever. » Quand les enfants couraient dans les prés en jouant à cache-cache ou à chat-perché, ils s'arrêtaient quelquefois de jouer et ils criaient dans toutes les directions. « Fée de la forêt, si c'est toi qui as emporté notre petit frère, rapporte-le s'il te plaît. On est déjà 8 enfants, c'est vrai, mais on n'est pas de trop pour taquiner, pour chatouiller, pour dorloter un petit frère de plus. Tu n'avais pas le droit de nous l'enlever. » Mais aucune fée de la forêt ne répondait jamais. Les jours ont passé, l'hiver est arrivé. La neige tombe sur la forêt. Bientôt, ce sera la nuit de Noël. Les étoiles le savent et elles brillent plus fort. La neige le sait et elle tombe plus douce. Toute la forêt le sait et elle a l'air d'attendre. Un soir, Frou le hibou dit à Théo : « J'ai un souci, grand loup. Dans la petite maison près de la forêt où ils sont 10 à essayer d'être heureux, ils ne sont pas heureux du tout. » Théo le loup répond. « Je sais. J'ai vu l'aîné des enfants venir couper un petit sapin. Il a marché longtemps dans les sentiers en regardant partout comme s'il avait perdu quelque chose. J'ai vu le père tailler des jouets de bois en secret. À la fin, il a fabriqué une espèce de hochet et puis il l'a jeté. » Frou le hibou ajoute : J'ai vu la mère éplucher des châtaignes pour préparer un gâteau. Parfois, elle s'arrêtait et elle regardait un panier vide devant la cheminée. Ils préparent tous Noël et ils ne sont pas heureux. » Alors Théo le loup soupire : Nous nous sommes trompés, hibou. Dans ma tanière, il y a un petit homme sans poils et sans griffes, tout rose et tout nu, qui ne sera jamais un petit loup de plus. Et dans la petite maison près de la forêt, il y a un petit enfant de moins, et cela n'est pas bien. »
2: Tu as raison, grand loup, cela n'est pas bien.
1: C'est la nuit de Noël. Il fait noir dans la petite maison près de la forêt. Seules, les braises dans la cheminée donnent un peu de lueur. Frou le hibou est perché sur le rebord de la fenêtre et il regarde à travers le carreau.
2: Ils dorment. Tu peux entrer, grand loup.
1: Alors Théo le loup pousse doucement le loquet de la porte avec sa patte. Il tient entre ses dents les coins d'une couverture avec quelque chose d'endormi dedans. Il entre et il dépose ce qu'il porte dans le panier devant la cheminée. Puis il s'en va comme il est venu, sans réveiller personne. C'est la nuit de Noël. Tout dort dans la petite maison près de la forêt. Sur la table, il y a un gâteau de châtaigne décoré de feuilles de houx. Il y a un sapin dans un coin et des jouets de bois dans les souliers des enfants. Et dans un panier, devant la cheminée,
0: il y a un petit loup sans poils et sans griffes. Un bébé tout rose et tout nu. Un petit enfant de plus qui suce son pouce en attendant le matin.
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3: et sur la Côte d'Azur.